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1: Le Hezbollah va cesser le feu immédiatement au Liban, selon Donald Trump. Le président américain s'est entretenu au téléphone avec Benjamin Netanyahou et affirme

0: que le Premier ministre israélien s'est engagé à ne pas envoyer de troupes à Beyrouth, la capitale libanaise, alors que Tsahal intensifie ces derniers jours sa guerre contre le groupe pro-iranien du Hezbollah. Une extension des opérations militaires israéliennes au Liban qui inquiète l'ONU, qui appelle à cesser les hostilités et à la désescalade. Un hôpital au sud du Liban a été touché par une frappe israélienne aujourd'hui. Plusieurs blessés sont à déplorer selon l'Agence nationale d'information. Des opérations qui crispent aussi l'Iran, qui aurait pour cause suspendu, selon une agence de presse liée aux gardiens de la révolution, les pourparlers indirects menés avec les États-Unis, dénonçant aussi des violations du cessez-le-feu. Donald Trump, lui, affirme que ces discussions continuent. Retour en France, où le dispositif de recherche pour retrouver Liana Tagliafico, cette petite fille de 11 ans, a disparu vendredi à Florence. Un suspect âgé de 41 ans a été arrêté. Il a été aperçu en train de transporter la collégienne dans sa voiture. Il doit être déféré devant un juge en vue d'une possible mise en examen. Alors qu'il devait s'y produire dans quelques jours, Patrick Bruel annule ses 3 concerts prévus au Cirque d'hiver à Paris. Le chanteur, qui a récemment renoncé à sa participation aux Enfoirés, fait l'objet de plusieurs plaintes pour viol et agression sexuelle. À ce jour, sa tournée des Zéniths prévue à l'automne est maintenue. Il retente sa chance. Le cheminot et syndicaliste Anas Kazib annonce sa candidature pour la présidentielle de 2027 sous les couleurs du parti d'extrême gauche Révolution Permanente et doit désormais réunir 500 parrainages, chose qu'il n'était pas parvenu à faire lors des élections de 2022. Et puis Thomas Pesquet, bientôt de retour dans l'espace, l'astronaute français retournera sur l'ISS avec son compatriote Arnaud Prost en 2027. C'est Emmanuel Macron qui annonce la clôture du sommet Choose France depuis Versailles. Bonne soirée à tous.
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1: Bonjour à tous. Des déclarations d'apaisement déjà remises en cause au Liban. Les autorités libanaises ont assuré hier que le Hezbollah avait accepté un plan de cessation mutuelle des attaques avec Israël. Donald Trump lui a affirmé que le premier ministre israélien s'est engagé à ne pas envoyer de troupes à Beyrouth. Mais les combats continuent dans le sud Liban. Le groupe pro-Iran a revendiqué des attaques contre des cibles israéliennes. La proposition de loi visant à lutter contre les violences sur les enfants à l'école et dans le périscolaire, elle a été adoptée à l'unanimité hier à l'Assemblée nationale. Ce texte, on le rappelle, a été rédigé après la commission d'enquête sur le scandale de Betaram. Il prévoit notamment de renforcer les contrôles des intervenants susceptibles d'être au contact des enfants ou encore une régulation plus importante des établissements privés. Le suspect de la disparition de Liana dans le Gers a été mis en examen et placé en détention provisoire. Il est soupçonné pour l'instant d'enlèvement, de séquestration de mineurs de moins de 15 ans. Cet homme de 41 ans et père de 2 ans, une petite fille, est ami avec la disparue. La jeune collégienne de 11 ans a été vue pour la dernière fois vendredi. Elle a été filmée par des caméras de vidéosurveillance dans la voiture de cet homme. Les premières sanctions sont tombées après les violences en marge de la victoire du PSG en Ligue des Champions. Au total, plus de 890 personnes ont été interpellées dans la nuit de samedi à dimanche. Plus d'une dizaine ont déjà été jugées. Il y a en comparution immédiate devant le tribunal judiciaire de Paris. Plusieurs peines de prison avec sursis ont été prononcées. 93 milliards d'euros d'investissements étrangers, 15 000 créations d'emplois visées en clôture du sommet Choose France hier soir à Versailles. Emmanuel Macron s'est félicité de ces résultats, fruit des réformes de la constance d'un écosystème qu'on a su bâtir selon lui. Et puis deux Français en route pour les étoiles, Thomas Pesquet et Arnaud Prost partiront dans l'espace en 2027. C'est l'annonce hier d'Emmanuel Macron qui a présenté un partenariat inédit avec l'entreprise américaine Vastspace. Une des missions se déroulera dans la Station Spatiale Nationale. Excellent début de journée à tous.
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0: Bélier, si vous voulez réécrire votre histoire d'amour, c'est le moment.
1: Taureau, prenez de bonnes résolutions, faites des propositions et mettez-vous en avant.
2: Gémeaux, vous devez optimiser la conjoncture céleste. Les planètes sont de votre côté, alors profitez-en.
3: Cancer, si vous ne demandez rien, il ne se passera rien. Soyez acteur et non spectateur de votre vie.
4: Lion, prenez vitamines et oligo-éléments, cela vous donnera de l'énergie pour le reste de la journée.
5: Vierge, bichonnez-vous aujourd'hui. Vous avez besoin de prendre soin de vous et cela vous remontera le moral.
6: Balance, vous devez vous changer les idées et sortir pour vous distraire. Ne restez pas replié sur vous-même.
7: Scorpion, soyez plus disponible vis-à-vis de vos amis. À force de refuser leurs invitations, ils vont finir par se poser des questions.
8: Sagittaire, luttez contre ce spleen passager qui vous plonge dans un état mélancolique, sortez de chez vous.
9: Capricorne, l'heure est à la réflexion, à l'analyse, à l'étude de vos projets.
10: Verseau, vous avez besoin d'être soutenu, mettez votre orgueil de côté pour demander conseil auprès de personnes plus avisées que vous.
11: Poisson, difficile d'arrêter votre course ou de freiner votre élan.
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13: C'est parti pour les prévisions de Météo France avec ce matin un ciel plutôt couvert, on attend pas mal de nuages. Cet après-midi, eh bien, le temps restera similaire avec toujours des passages nuageux et même un risque d'averse. Les températures restent stationnaires par rapport à hier, 13 degrés ce matin pour Decize et une moyenne de 23 degrés attendue cet après-midi. Belle journée à tous, à bientôt pour un nouveau bulletin météo.
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13: 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C'est parti pour un nouveau Zoom sur Decize. Bienvenue sur les ondes de Sud Nivernais Radio. On va aujourd'hui parler de l'agenda culturel du mois de juin à Decize. Et pour ce faire aujourd'hui, pour en parler, Benoît est avec nous. Bien sûr, Benoît, chargé de com à la mairie de Decize. Salut Benoît.
14: Bonjour à tous.
13: Plus je suis nulle, je commence par les hommes, mais pourquoi? Alors que Camille est avec nous également. Et j'aurais dû commencer par toi, Camille. Salut.
15: Bonjour à tous.
13: Tu vas bien?
15: Très bien, merci.
13: Bon, on est ravis de se retrouver pour cet agenda culturel du mois de juin, avec encore un programme plutôt chargé, on peut le dire. Plein de choses à découvrir. On va commencer avec un événement qui a eu déjà lieu plusieurs fois à Decize. Ça aura lieu cette année le 7 juin à la salle des fêtes. Ça s'appelle des chansons plein la tête. C'est ça, Camille ?
15: Oui, effectivement, Virginie, c'est le retour des chansons plein la tête le dimanche 7 juin, après-midi à la salle Théodore Gérard, qui accueille un concert de variété pas comme les autres. Alors, sur scène, une douzaine d'artistes bénévoles, tous issus des grandes émissions musicales télévisées que l'on connaît. N'oubliez pas Les Paroles, The Voice, La Nouvelle Star, Eurovision ou bien encore Star Academy. Vous retrouverez Hervé, Violaine, Dorian, Denis, Geoffrey, Elodie, Johan, Lucas, plusieurs maestros de N'oubliez pas Les Paroles, pardon. Mais aussi Sana de The Voice Kid, Titouan passé par l'Eurovision, Axel de La Nouvelle Star et Dimet, gagnant du Grand Karaoké de France sur M6.
13: Et oui, donc ça c'est vraiment des gens que vous connaissez, que vous avez pu découvrir donc dans ces différents télécrochets donc à la télévision, et donc ils vont venir donc sur scène pour chanter des tubes et puis pour faire passer une belle après-midi à tous avec un beau programme tout au long de l'après-midi, Camille.
15: Oui, effectivement, donc ce sera des tubes d'hier et d'aujourd'hui, de Jean-Jacques Goldman à Michael Jackson, de Daniel Balavoine à Queen, mais encore de Joe Dassin à Louane, en passant par Michel Sardou. De quoi chanter avec les artistes, quel que soit son âge.
13: Voilà, il y en aura pour tous les goûts. Les bénéfices du concert sont reversés cette année à l'association Les Chats Libres, je crois.
15: Oui, c'est ça. Ce sera eux qui vont tenir la buvette à l'occasion. Mm-hmm. Donc, concernant le concert, l'entrée est à 8 euros, 5 euros en tarif réduit. Donc, okay. Vous avez la possibilité de réserver à la mairie de Decize au 03 86 25 03 23. Sur place le jour même.
13: Voilà, donc il y a encore des places, il en reste un petit peu, Benoît ?
14: Il en reste un tout petit peu, vraiment un tout petit peu. On peut aussi les réserver via le site internet de la ville, www.ville-decize.fr. Mm-hmm. Il y a un petit bandeau rouge quand vous êtes sur la page d'accueil. qui vous permet d'arriver à une page où on peut réserver les places, mais il en reste plus beaucoup, donc
13: dépêchez-vous,
14: quoi.
13: Voilà, c'est ça. Et vous verrez, au pire, vous pouvez tenter votre chance donc le jour même,
14: mais moins sûr, quoi. Si la jauge est pleine, elle est pleine.
13: Donc des chansons plein la tête à découvrir à la salle des fêtes de Decize, dimanche 7 juin à partir de 17h. On continue avec un autre événement, Benoît, le vendredi 19 juin à partir de 18h30 cette fois-ci à la Pointe des Halles.
14: Oui, cette année on va inaugurer la saison culturelle et de la meilleure des manières que ce soit avec un spectacle. Et une petite rencontre à 18h30, donc le vendredi 19 juin à la Pointe des Halles. L'idée, c'est d'inaugurer la saison culturelle de Cisoise avec un petit moment convivial au bord de la Loire dès 18h30. Sur place, restauration avec un food truck et suivi d'un spectacle familial à 20h avec la compagnie Wonder Kaline qui présentera son spectacle Le Fleuve Ambulant.
13: Le fleuve ambulant, c'est ça, à partir donc de 20h pour le spectacle et l'inauguration de la saison culturelle à partir de 18h30. Au niveau du spectacle, un spectacle plutôt d'humour, hein.
14: C'est ça, c'est un spectacle, une déambulation à vélo. L'histoire, c'est une famille qui descend la Loire à vélo. La fille casse sa fourche de vélo. Et les adultes, en fait, ils se retrouvent au pied d'une installation artistique contemporaine, une espèce d'arche en métal. Et au cœur de cette œuvre, un téléphone sonne et c'est un canard furieux qui répond. Parce que son nid a été détruit par l'installation de cette sculpture. Et en voulant réparer un peu cette injustice... la famille bascule dans un univers un petit peu fantastique, peuplé des créatures du fleuve, et comprend peu à peu l'urgence de défendre leurs droits.
13: Donc voilà, il y aura vraiment de la poésie, de l'humour, ça va se mélanger, c'est sympa. Ce qu'il faut dire, c'est surtout que l'entrée est libre.
14: Ouais, bien sûr, tout est gratuit comme toute la programmation
13: culturelle
14: estivale.
13: Exactement, bon, à part là des chansons plein la tête, mais parce que c'est autre chose, hein. Voilà, mais sinon c'est vrai que c'est également gratuit à partir de 18h30. Il y aura également restauration possible sur place, il me semble.
14: C'est ça.
13: Voilà, donc ça, on le répète, ça sera donc le vendredi 19 à partir de 18h30. Le spectacle, c'est à 20h. C'est gratuit, venez en profiter à la Pointe des Halles.
14: Et j'en profite pour ajouter que les programmes seront, les programmes seront distribués ce jour-là, dès 18h30, par Séverine Collin, adjointe à la culture, et Justine Guyot, maire de Decize, qui ont préparé cette année encore une grosse programmation et on l'espère qui plaira à tous.
13: Très bien, donc on vous donne rendez-vous donc le vendredi 19 juin. On enchaîne bien sûr après le 19 juin, le 21 juin, bien sûr, traditionnelle fête de la musique avec un programme chargé. Ça aura lieu donc cette année le dimanche.
14: Ouais, un dimanche.
13: De 10h30 à 22h30 dans les rues de Decize. Vous allez bien sûr nous détailler ce programme.
14: Oui, alors on commencera à 10h30 à la salle d'enfer Rochereau, là où il y a l'école de musique, avec justement un concert de l'éclectique qui ouvre le bal avec un petit concert matinal, donc de 10h30 à 11h30 environ. C'est l'occasion aussi de découvrir toutes les disciplines de l'école de musique avant l'audition de fin d'année qui aura lieu le 29 juin.
13: Oui, on en reparlera tout à l'heure, justement.
14: Oui, après une petite pause pour manger. Cette année, on a une déambulation des Ducs. C'est une troupe qui déambule dans les rues avec un mini château sur roue et qui joue beaucoup de chansons françaises de Bobby Lapointe, Nino Ferrer, Brel, Matmata, Pierre Vassilou, pour ceux qui connaissent, Brassens, etc.
13: Cassé éclectique.
14: Voilà, donc de 15h à 15h45 environ, qui va se diriger vers les Halles, enfin la promenade des Halles, à la place de l'ancien kiosque, pour les plus anciens d'entre nous, où le groupe 7ème Science, de Decize, jouera jusqu'à 18h 30 environ, près, de 16h à 18h30.
13: Ils vont prendre le relais. Septième Sens, alors c'était anciennement connu sous le nom Les Intrépides. Ils ont changé de nom.
14: C'est ça.
13: Dis donc, je ne savais pas, moi, ils avaient changé de nom.
14: Ouais, c'est un rebranding.
13: Ok, très bien. Donc, ils prendront la possession donc, des Halles pendant à peu près 2h30 de concert à découvrir. Donc, en plus, normalement, à l'ombre, voilà, un petit peu plus au frais.
14: C'est ça. Après, on reprend une déambulation. Les ducs nous ramèneront vers la place de la mairie, pardon.
13: Ouais, ça va nous faire remonter en centre-ville.
14: On remonte en centre-ville pour écouter Trio Revival Acoustic Songs. Mm-hmm. C'est un trio acoustique qui fait des reprises des années 70 à aujourd'hui, donc de 19h30 à 21h.
13: Oui.
14: Et après, on aura deux concerts. On aura soit Chapacouaille, Place Saint-Just, donc c'est plutôt du rock, ska, guinguette, accordéon, ou DJ Max, un jeune de Cisoie, Place de la Mairie.
13: Ok, donc deux...
14: Deux salles, deux ambiances.
13: C'est exactement ce que j'allais dire, deux salles, deux ambiances. D'un côté, plus donc ska, rock, guinguette, tu l'as dit, accordéon, Place Saint-Just. Ou en haut, eh bien, ça sera plus électro avec DJ Max qui prendra les platines pour une fin de soirée dansante. On l'a dit, bien sûr, tout ça, c'est gratuit, c'est en plein air, c'est dans les rues de Cise. Il faudra venir en profiter. Ça démarre à 10h30 le matin et ça se terminera donc aux alentours de quoi, de minuit?
14: Ouais,
13: quelque chose comme ça.
14: Un petit peu avant, parce que le lendemain, c'est un lundi, on travaille.
13: Zut, on travaille. Ah, ça, c'est pas drôle, hein. Quand la fête de la musique, ça se passe un dimanche, c'est tout de suite moins rigolo. On espère en tout cas que bien sûr, que le soleil sera au rendez-vous pour.

0: profiter de ce beau programme, donc fête de la musique de 10h30 à 22h30 à Decy, dimanche 21 juin. On enchaîne, Camille, avec un autre événement important. On en avait parlé le mois dernier un petit peu. Ça sera les 56e régates internationales de canoë qui auront lieu à Decy, bien sûr, les 27 et 28 juin.
1: Oui, tout à fait, Virginie, à la Pointe des Halles. Donc, pour clore ce mois de juin en beauté, Decy retrouve l'un de ses rendez-vous sportifs les plus emblématiques, les régates internationales de canoë, vous l'aviez dit, 56e édition. Donc, cette année, entre 40 et 50 clubs venus de toute la France et d'encore plus loin vont s'affronter sur le bassin de la Loire, face au site de la Pointe des Halles. Donc, c'est l'Espérance Canoë de Decy Saint-Léger-des-Vignes qui organise l'événement avec de nombreux bénévoles.
0: Et oui, il en faut des bénévoles, hein. On en parle assez souvent sur les ondes, mais c'est vrai qu'au canoë, il faut quand même du monde pour organiser ce genre d'événement, hein. C'est très très important. Au niveau des courses, ça va se passer donc le samedi de 9h à 18h.
1: Oui, tout à fait. Donc les courses commenceront le samedi de 9h à 18h et avec en soirée le lancement des courses à l'australienne. Donc c'est un format assez spectaculaire où les concurrents s'élancent tous en même temps.
0: En peloton, c'est
1: voilà.
0: Ça.
1: Et le dimanche, reprise des courses de 9h à 16h.
0: Voilà, donc un grand week-end sportif et festif en bord de Loire. Pareil, ça c'est ouvert à tous, hein, vous pouvez y aller. Même ouvert aux animaux. Les animaux ont droit de venir, bien sûr tenus en laisse, hein, c'est toujours mieux. Et vous pouvez vous renseigner au 03 86 77 12 29 si vous avez des petites questions, n'hésitez pas. Donc les régates internationales de canoë, samedi 27 juin et dimanche 28 juin, bien sûr, à la Pointe des Halles de Decy. On termine avec le dernier événement du mois de juin, Benoît.
2: Ouais, le lundi 29 juin à 18h30 à la salle des fêtes. Ce sera l'audition de fin d'année de l'école de musique.
0: Voilà, on en parlait tout à l'heure. Voilà, ça sera l'heure des auditions le lundi 29 juin à la salle des fêtes. Alors, comment ça se passe?
2: Alors, tous les ateliers sont représentés sous la direction de Brigitte Gerbert, qui est bien connue des Decyzoises et Decyzois. Mmh. C'est le moment, en gros, de découvrir un petit peu tout le travail accompli tout au long de l'année par les élèves, de voir la progression et de voir les futurs grands artistes de demain.
0: Et c'est ça, on va voir naître les artistes sous nos yeux. Un rendez-vous convivial ouvert à tous également. Ça se passe
2: c'est
0: à
2: gratuit.
0: La salle des fêtes de Decy, 18h30, le lundi 29 juin.
2: Et puis, il faut aller supporter tous les élèves, ça fait toujours plaisir.
0: Bah oui, ils sont contents quand même qu'on vienne les applaudir.
2: C'est ça.
0: Et c'est exactement ça, en fait. Hein, c'est le but de voir tout ce qui a été fait tout au long de l'année, de découvrir leur travail, leur progression, et puis de les féliciter. Donc, n'hésitez pas à aller les applaudir.
2: Et d'ailleurs, j'en profite pour ajouter, les inscriptions pour l'école de musique sont ouvertes, hein, pour l'année prochaine, pour tous ceux qui veulent s'inscrire. Vous pouvez vous renseigner auprès directement soit de l'école de musique, soit de la mairie. On saura vous aiguiller.
0: Voilà, faut pas hésiter. N'hésitez pas, oui, sur le site internet, hein, il y a un petit onglet école de musique, vous avez toutes les infos, vous pouvez retrouver tout ça sans problème. Voilà pour cet agenda du mois de juin. On va faire un petit récap. Dimanche 7 juin, des chansons plein la tête, salle des fêtes de Decy à partir de 17h. Attention, Benoît l'a dit tout à l'heure, il ne reste pas beaucoup de places. Si vous voulez prendre des places, vous contactez la mairie, vous allez sur le site internet de la ville. On a le lancement officiel de la saison culturelle vendredi 19 juin à 18h30 à la Pointe des Halles de Decy, suivi d'un spectacle intitulé Le Fleuve ambulant. Ensuite, bien sûr, un programme chargé pour la fête de la musique, hein, le dimanche 21 juin. On retrouvera aussi donc les régates le 27, samedi 27 et dimanche 28 juin à la Pointe des Halles de Decy. Et donc lundi 29 juin, les auditions de l'école de musique à la salle des fêtes. Voilà, j'ai rien oublié. On a tout passé en revue.
1: On a tout dit,
0: on a été complet. Bien sûr, tout ça, on peut retrouver, hein, Benoît, également sur le site de la ville. Hein, vous avez toutes les infos.
2: Sur le site.
0: Le panneau lumineux.
2: www.ville-de6.fr. Le panneau lumineux. Les réseaux sociaux.
0: Voilà.
2: Abonnez-vous à Instagram d'ailleurs.
0: Voilà. Ah, ça faisait longtemps que tu l'avais pas dit.
2: Ouais, ouais. J'aime bien Instagram.
0: Voilà. Non, mais bien sûr, vous pouvez retrouver tout ça. Il y a plein de com qui est fait autour de tous ces événements. Donc n'hésitez pas, puis n'hésitez pas à partager et en parler autour de vous.
2: Et à venir aussi. Surtout.
0: Et à venir, bien entendu.
2: Surtout, tout est gratuit, tout est pour tous. Enfin, c'est
0: le moment d'en
2: sympa,
0: profiter.
2: Quoi.
0: Ben
2: à
0: oui, c'est
2: actuelle,
0: quand même sympa. On se retrouve le mois prochain pour parler. Alors le mois prochain, ce qu'on fera, c'est qu'on fera juillet-août. Hein. On essaiera peut-être de faire les deux en même temps. On fera un petit combo.
2: Oui.
0: Comme ça, ça sera plus simple. On fera vraiment les deux mois. Et puis merci à tous les deux. Merci Camille. Merci Benoît.
1: Merci Virginie.
2: Merci Sud-Niverne Radio.
0: Et bien de rien. Et on se retrouve donc le mois prochain. Pour continuer de parler de la saison culturelle dans Zoom sur Decize. Au revoir.
1: Au revoir.
2: Au revoir.
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1: Bonjour, une petite sélection télé pour votre soirée du mardi 2 juin sur TF1 Koh-Lanta, les reliques du destin présentées par Denis Brognard. Sur France 2, laissez-vous guider, magazine présenté par Stéphane Bern et Laurent Deutsch sur le thème dans le Paris des années folles. Dans les années 1920, Paris est prise d'une frénésie de fêtes et de fantaisies qui n'a qu'un but, oublier la Première Guerre mondiale. Sur Arte, Europe, le choix des armes, documentaire. Après l'éclatement de l'URSS, l'idée que la guerre appartiendrait au passé s'est installée en Europe. La plupart des pays ont réduit leurs investissements militaires, mais aujourd'hui ce modèle vacille. Sur France 5, Mbappé, la diplomatie du ballon rond, documentaire. Sur M6, appel à témoins, magazine présenté par Julien Courbet. Sur France 3, Alexandra L, série avec Julie Depardieu. Et sur FX, Tout sauf toi, film avec Sydney Sweeney et Glenn Powell. Béa et Ben ont tout du couple parfait, mais après un premier rendez-vous idéal, un incident refroidit leur attirance jusqu'à leur retrouvaille inattendue lors d'un mariage. Très belle soirée télé à tous.
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1: Bonjour à tous. Des déclarations d'apaisement déjà remises en cause au Liban. Les autorités libanaises ont assuré hier que le Hezbollah avait accepté un plan de cessation mutuelle des attaques avec Israël. Donald Trump lui a affirmé que le premier ministre israélien s'est engagé à ne pas envoyer de troupes à Beyrouth. Mais les combats continuent dans le sud Liban. Le groupe pro-Iran a revendiqué des attaques contre des cibles israéliennes. La proposition de loi visant à lutter contre les violences sur les enfants à l'école et dans le périscolaire, elle a été adoptée à l'unanimité hier à l'Assemblée nationale. Ce texte, on le rappelle, a été rédigé après la commission d'enquête sur le scandale de Betaram. Il prévoit notamment de renforcer les contrôles des intervenants susceptibles d'être au contact des enfants ou encore une régulation plus importante des établissements privés. Le suspect de la disparition de Liana dans le Gers a été mis en examen et placé en détention provisoire. Il est soupçonné pour l'instant d'enlèvement, de séquestration de mineurs de moins de 15 ans. Cet homme de 41 ans et père de deux enfants, dont une petite fille, est amie disparue. La jeune collégienne de 11 ans a été vue pour la dernière fois vendredi. Elle a été filmée par des caméras de vidéosurveillance dans la voiture de cet homme. Les premières sanctions sont tombées après les violences en marge de la victoire du PSG en Ligue des Champions. Au total, plus de 890 personnes ont été interpellées dans la nuit de samedi à dimanche. Plus d'une dizaine ont déjà été jugées hier en comparution immédiate devant le tribunal judiciaire de Paris. Plusieurs peines de prison avec sursis ont été prononcées. 93 milliards d'euros d'investissements étrangers, 15 000 créations d'emplois visées en clôture du sommet de Choose France hier soir à Versailles. Emmanuel Macron s'est félicité de ces résultats, fruit des réformes de la constance d'un écosystème qu'on a su bâtir selon lui. Et puis deux Français en route pour les étoiles, Thomas Pesquet et Arnaud Prost partiront dans l'espace en 2027. C'est l'annonce hier d'Emmanuel Macron qui a présenté un partenariat inédit avec l'entreprise américaine Vastspace. Une des missions se déroulera dans la station spatiale internationale. Excellent début de journée à tous.
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1: Bélier, si vous voulez réécrire votre histoire d'amour, c'est le moment. Prenez de bonnes résolutions, faites des propositions et mettez-vous en avant. Gémeaux, vous devez optimiser la conjoncture céleste. Les planètes sont de votre côté, alors profitez-en. Cancer, si vous ne demandez rien, il ne se passera rien. Soyez acteur et non spectateur de votre vie. Lion, prenez vitamines et oligo-éléments, cela vous donnera de l'énergie pour le reste de la journée. Vierge, bichonnez-vous aujourd'hui. Vous avez besoin de prendre soin de vous et cela vous remontera le moral. Balance, vous devez vous changer les idées et sortir pour vous distraire. Ne restez pas replié sur vous-même. Scorpion, soyez plus disponible vis-à-vis de vos amis. À force de refuser leurs invitations, ils vont finir par se poser des questions. Sagittaire, pour lutter contre ce spleen passager qui vous plonge dans un état mélancolique, sortez de chez vous. Capricorne, l'heure est à la réflexion, à l'analyse, à l'étude de vos projets. Verseau, vous avez besoin d'être soutenu, mettez votre orgueil de côté pour demander conseil auprès de personnes plus avisées que vous. Poisson, difficile d'arrêter d'ours ou de freiner votre élan.

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1: Bonjour à tous. La tension s'aggrave encore au Moyen-Orient. L'Iran a menacé d'ouvrir de nouveaux fronts face à l'offensive israélienne au Liban. Selon l'agence de presse iranienne, Téhéran a suspendu le dialogue indirect avec Washington. Pourtant, hier, le président des États-Unis a assuré que le Hezbollah et Israël allaient cesser leurs affrontements. Les combats continuent dans le sud du Liban et se sont poursuivis toute la nuit. On n'en sait plus sur le profil du suspect dans la disparition de Liana dans le Gers. La jeune collégienne de 11 ans a été vue pour la dernière fois vendredi dans sa voiture. Ce père de deux enfants aurait déjà eu un comportement inapproprié avec la jeune fille, selon l'avocat des parents. Il a été mis en examen hier pour enlèvement et séquestration de mineurs de moins de 15 ans avant d'être placé en détention provisoire. Au moins 929 personnes sans domicile fixe sont mortes en 2025 en France. Les chiffres sont présentés par le collectif Les Morts de la Rue. Il organise un hommage aujourd'hui à Paris. Sur ces 929 décès, 83% étaient des hommes. Les données seront actualisées en octobre prochain, la liste ayant été arrêtée au 16 avril dernier. Le texte d'une réforme constitutionnelle pour accorder une autonomie à la Corse, il est examiné à partir d'aujourd'hui en commission à l'Assemblée nationale. Ce texte prévoit notamment que les lois et règlements français puissent faire l'objet d'adaptations justifiées par les spécificités de l'île sous condition. Le chemin est toutefois incertain. La réforme devra être adoptée par l'Assemblée, le Sénat, puis les 3/5 des parlementaires réunis. Son application serait aussi encadrée par une future loi organique. Un hommage national à Edgar Morin demain aux Invalides. Le sociologue et philosophe est mort vendredi dernier à l'âge de 104 ans. La cérémonie sera présidée par Emmanuel Macron. Le chef de l'État a salué

mémoire d'un soldat de la résistance, militant affranchi, écrivain et penseur du siècle. Et puis du tennis avec les premiers quarts de finale à Roland-Garros. L'Allemand Alexander Zverev, tête de série numéro 2, affronte l'Espagnol Rafael Jodar et le Tchèque Jakub Mansik, lui, est opposé au Brésilien João Fonseca. Et bonne matinée à tous.

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1: 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Bonjour à toutes et à tous, bienvenue dans votre chronique mensuelle Parlons peu, parlons bio. Aujourd'hui, eh bien, sur votre antenne, un rendez-vous placé sous le signe de la nature, du savoir-faire et de l'excellence. Nous partons aujourd'hui au cœur du parc naturel régional du Morvan, à la rencontre d'une ferme apicole familiale, engagée depuis bien plus de 20 ans dans une démarche exigeante d'agriculture biologique. Alors entre passion, transmission, qualité et innovation, eh bien vous allez découvrir avec nous l'univers des ruchers du Morvan. Et j'accueille avec grand plaisir monsieur Jean-Jacques Copin. Bonjour.
2: Bonjour, bonjour tout le monde.
1: Merci d'être avec nous aujourd'hui pour parler de votre ferme apicole familiale. Vous êtes donc installé au cœur du parc régional du Morvan, hein?
2: Oui, ben on est sur la commune de Château-Chinon-Campagne. Mm-hmm. C'est pas Château-Chinon, Château-Chinon-Campagne.
1: C'est différent, oui.
2: Ça veut dire la commune qui fait le tour de Château-Chinon. Voilà. Mm-hmm. Et donc ça fait plus de 50 ans, enfin ça va faire 50 ans dans 2 mois. Voilà, on est installé au port de l'Homme, un ancien port de flottage du bois. Hein, mm-hmm. Voilà, donc un endroit un peu mythique. Et on a 1000 ruches de production, quoi, voilà.
1: Ah oui, alors 1000 ruches, je pense que c'est déjà une belle ferme, une belle exploitation. Je suppose que vous avez augmenté au fur et à mesure des années.
2: Ben, c'est pas tout à fait comme ça que ça s'est passé. En fait, avec ma femme, tout à fait au début, pendant une dizaine d'années, on avait 300-400 ruches tous les deux. Et donc, c'est vrai que c'est un métier... il faut pas regarder les heures, c'est comme toute l'agriculture,
1: hein. Bien sûr.
2: Voilà, on est et une fois, on nous a proposé de prendre un jeune homme qui était un voisin qui avait quelques difficultés et il y avait des contrats SIVP, ça s'appelait, c'était pour aider les gens un peu en difficulté.
1: Ouais, c'était des contrats aidés. Ouais.
2: Voilà, donc on l'a pris, hein. Bon, et puis. Et puis on s'est aperçu quand même que c'était bien, ça nous soulageait beaucoup. Et donc, c'était le début d'une aventure. On voulait pas spécialement grossir, mais si vous aimez mieux, à partir du moment où vous prenez un employé, il faut quand même augmenter un petit peu le rucher.
1: Et forcément.
2: Et ça s'est fait tout doucement. Alors bien sûr, on est en bio, hein, depuis la nuit des temps. Pourquoi ? Parce que l'environnement dans le Morvan est quand même vraiment bien.
1: Idéal.
2: Il y a pas de culture, quoi, ou oui. Très peu. Hein.
1: Donc, pour vous, dès le départ, c'était obligatoire. Vous étiez en bio. Vous n'êtes pas posé de questions.
2: Non, c'est pas posé de questions. Alors, il y avait quand même le cahier des charges. Et attention, il y a 50 ans, qui était pour ainsi dire inexistant. Hein.
1: Oui, forcément.
2: C'est les premiers. À certifier en bio, c'était Nature et Progrès. Mmh. Et je vous parle 50 ans en arrière, on faisait partie du groupe du bureau. Et en fait, c'était très philosophique, ça tenait pas compte de l'environnement. D'accord. Donc on a dit, on laisse tomber. Voilà. Et après, on est revenu au bio traditionnel avec le cahier de marche maintenant qu'on connaît, qui a évolué, hein, on est d'accord.
1: Avec, forcément, depuis 50 ans,
2: voilà,
1: se doute.
2: Tout a évolué. Hein.
1: Et justement, alors, qu'est-ce qui distingue concrètement votre ferme apicole bio d'une autre?
2: Eh bien, c'est un long cheminement. À partir du moment où vous avez des employés, on s'est dirigé vers l'extensif.
1: Alors, qu'est-ce que ça signifie?
2: Voilà, alors l'extensif, il ne faut pas croire que ça n'existe pas pour les abeilles. Hein, l'extensif, c'est essayer de s'occuper le moins possible des abeilles et d'avoir moins de pression pour l'homme. Ça veut dire les deux. Hein, parce d'accord. que l'abeille, qu'on travaille trop dessus, on l'embête, hein, on est
1: oui.
2: d'accord.
1: Donc en fait, vous laissez faire un peu la nature.
2: Mais avec beaucoup de technicité derrière. Mm-hmm. Ça veut dire que le bio, de toute façon, c'est de la technicité, même en apiculture. Hein, c'est pas si simple que ça. Hein, mm-hmm. Essayer d'être en osmose avec l'insecte.
1: Oui, c'est le respect de l'abeille, de l'environnement.
2: Voilà, de l'environnement, et puis en même temps, des bonhommes.
1: Et oui.
2: On est d'accord.
1: Du producteur, voilà, et des
2: ben
1: gens
2: oui,
1: qui travaillent.
2: Ben bien sûr.
1: Et
2: ben
1: puis
2: oui,
1: au final
2: oui.
1: aussi du consommateur.
2: Eh bien du consommateur, bon, ben ça, avec le bio, ça coule de source. Mm-hmm. Quand vous êtes dans une région comme le Morvan, j'ai pas dit qu'on fait des miels meilleurs qu'autre part, mais on a une garantie quand même d'un environnement propre, quoi. Hein, on est d'accord.
1: Au niveau justement de, vous parliez tout à l'heure du cahier des charges, vous avez quelques règles à respecter très précises à nous donner en exemple?
2: Alors le cahier des charges, ben, tout simplement déjà, il faut les 3,5 km autour des ruches en culture.
1: Okay.
2: Bon, il y a des contrôles. Hein. Ils viennent à deux fois, ils vérifient déjà l'environnement où mm-hmm. sont les ruches. Après, c'est un cahier des charges qui va être lié au traitement éventuel, la façon dont s'occupe des abeilles, les nourrissements, s'il y en a ou s'il n'y en a pas, mm-hmm. Les seuils. Il y a aussi
1: les ruches, elles doivent être fabriquées également, je crois, avec des matériaux naturels.
2: Oui, oh ben ça coule de source quand même.
1: Oui.
2: Mais si vous venez visiter notre écomusée au Rucher du Morvan,
1: on va y venir.
2: Notre passion, c'est les ruches anciennes de nos arrière-grands-pères ou de nos parents, mmh. parce qu'il y avait des ruches en plastique, faut pas l'oublier quand même. Hein.
1: Oui, alors ça c'est pas l'idéal. Hein.
2: Voilà, il y avait des ruches en béton, avec mmh. Le Corbusier, c'était la mode. Eh ben, on faisait tout en béton, même les ruches. Mmh. Faut pas rêver. Suivant l'évolution, servait les matériaux du moment.
1: Mmh. Hein, voilà. D'accord, oui, oui,
2: voilà.
1: Bien sûr.
2: Le formica des grands-mères dans la cuisine, ben, il y avait des ruches en formica. Il faut pas croire que c'était marginal. Hein. Ça se faisait par 20 000 et tout. Hein.
1: Ah oui, oui, bien sûr.
2: Ça a existé, ça.
1: Donc, ah, ça, c'est incroyable, des ruches
2: voilà.
1: en formica.
2: Eh ben oui, oui, bien sûr. Voilà. Et donc, et en béton, vous y pensiez, vous, des ruches en béton?
1: Non, non plus. C'est
2: mais c'était par milliers, pas... hein, ouais, ne ouais. croyez pas que c'est marginal. D'abord, vous pourrez en voir chez nous si vous venez visiter.
1: Mmh.
2: C'était... Tous les gens qui avaient des ruches, amateurs ou plus réactifs ou professionnels, recevaient des revues. Il y avait déjà des revues à l'époque. Hein, donc on parlait, ben dans le béton ça marche, et bien on faisait des ruches dans le béton.
1: On essayait,
2: voilà.
1: quoi.
2: Comme les clapiers de lapin, pareil. Hein, voilà, pour tous ceux qui ont connu ça.
1: Oui, oui, on comprend très bien. C'est vrai que ça nous paraît aujourd'hui
2: aberrant.
1: Absurde, aberrant.
2: Complètement.
1: Mais ça a existé.
2: Ça a existé, oui, et puis oui. beaucoup. C'était pas marginal du tout. Alors, une précision quand même, c'est que bon, on a beaucoup de ruches, on peut

0: dire, oh oui, mais c'est une grosse exploitation et tout ça. Il y avait plus de ruches en 1900 que maintenant.
1: Eh oui,
0: pourquoi ? Parce que chaque ferme en avait, chaque maison en avait. Mm-hmm. On a fait un recensement sur la commune de Lavaux de Frétois, qui est une petite commune au-dessus de chez nous, mm-hmm. Où un instit, dans les années 1850 par là, avait fait l'inventaire complet de tout ce qui existe sur la commune. C'est-à-dire le nombre de pattes de canard, le machin et tout ça, voilà.
1: Oui.
0: Et en fait, ben, y avait beaucoup plus de ruches que maintenant. Faut chaque ferme avait de 2 à 10 ruches, hein, mmh. des fois même un peu plus, hein, ça peut arriver.
1: Oui. Mmh. Alors on en parlait tout à l'heure, vous disiez également donc que vous travaillez, on va dire un petit peu peut-être différemment de certains. Vous me disiez même hors antenne, on essaye de prendre du temps pour nous. Mais vous avez combien donc d'employés dans votre structure ?
0: Eh bien, on est une douzaine. Mmh. À l'année, ça veut dire c'est pas des, ce ne sont pas des saisonniers, des stagiaires ou des woofers. Hein.
1: Mmh.
0: On est tout à fait contre un peu ce système. Nous, on préfère carrément avoir des employés à l'année. Sébastien, le premier là que je vous ai parlé tout à l'heure, ça fait 36 ans qu'il est à la maison. C'est génial.
1: Okay, oui.
0: Il s'est même fait tatouer une abeille sur la main parce que ben voilà, ben on est tous imprégnés de ce truc-là, on vit ça.
1: Hein, oui, on comprend totalement. Oui. Alors, on revient un petit peu aux règles par rapport au bio. Je crois aussi que lors de la récolte, là aussi, il existe des règles très strictes à respecter.
0: Oui, alors, on peut récolter encore, même en bio, en balayant les cadres de récolte.
1: Mmh.
0: En chassant les abeilles et en les remettant dans une hausse à côté et ainsi de suite.
1: Oui.
0: On est passé par là, hein, je vous parle de ça avant.
1: Mmh.
0: On a choisi une option, on n'est pas les seuls, hein, attention, c'est la grille à reine, c'est-à-dire que on empêche la reine de monter dans la partie récolte.
1: Oui.
0: Elle reste dans sa maison mère, hein, voilà, où elle doit être, et elle vient pas. Alors, j'ai employé un terme, mais elle ne vient pas souiller mm-hmm. le miel avec la présence de larves, de bébés qu'elle vient de pondre, mm-hmm. enfin, voilà, d'œufs, et ainsi de suite.
1: D'accord.
0: Et donc, ça fait. On peut garantir un miel sans contact avec des protéines ou des choses comme ça, quoi.
1: D'accord.
0: Et c'est une autre façon de récolter aussi, hein. Ça veut dire qu'on se sert de plateaux chasse-abeilles. Il n'y a pas de répulsif dans le bio, on est d'accord.
1: Hein, oui, ça c'est bien sûr, voilà, c'est la base.
0: Hein, on ne chasse pas les abeilles avec des produits chimiques et tout. Hein.
1: Exactement.
0: Et donc, vous avez la solution du plateau chasse-abeilles. Tout le monde connaît ça, c'est la chicane. Hein. Elles peuvent descendre la nuit, mais elles ne peuvent pas remonter, donc vous pouvez récolter le lendemain. Mm-hmm. C'est plus long, mais ça vaut le coup. Hein.
1: Oui. Et alors, il y a également l'hiver qui est une période particulièrement importante pour les abeilles. Comment ça se passe pour vous dans le bio ?
0: Ben non, mais l'hiver, c'est pas une catastrophe, l'hiver. Hein. C'est exactement toutes les sensations que vous avez, les abeilles. Hein, mm-hmm. Ça veut dire, il fait de l'orage, elles sont nerveuses, et ainsi de suite.
1: Bien sûr.
0: Et donc, l'hiver, le froid, elles ne craignent pas absolument. Ce qu'il y a, c'est au-delà de 3 semaines de froid. Je veux dire, ce qu'on appelle froid, c'est moins 5, moins 10, moins
1: oui.
0: 15. Hein, voilà. Hein. Autrement, non, il n'y a pas de problème. Hein. Au-delà de 3 semaines, il y a souvent des pertes liées où elles vont mourir de faim. Pourquoi ?
1: Mm-hmm.
0: Eh bien, imaginons, au-delà de 3 semaines, comme elles se sont mises à un endroit dans la ruche où il y a du miel,
1: oui.
0: mais elles ne peuvent plus bouger avec moins 10 et moins 5.
1: Mm-hmm.
0: Si elles se sont plantées d'endroit, c'est-à-dire qu'elles ont choisi un endroit où il y a très peu de miel,
1: eh oui.
0: dans le bout de la ruche ou un coin ou un truc mm-hmm. comme ça, eh bien, elles peuvent mourir à côté de 10 kilos de miel.
1: D'accord.
0: Et ça, c'est le... la hantise, c'est de dire moins 10, moins 15, c'est pas une catastrophe, mais au-delà de 15 jours,
1: oui, faut
0: 3
1: pas
0: semaines,
1: que ça dure trop
0: voilà,
1: longtemps,
0: faut
1: quoi.
0: Pas que ça dure trop longtemps.
1: D'accord.
0: Voilà, mais vraiment, l'hiver, non, c'est.
1: Donc vous avez un petit pourcentage de pertes.
0: Ah ben oui, mais.
1: Forcément.
0: Ah ben non, alors, nous, comme toute l'apiculture, on perd de 25 à 30%, beaucoup d'apiculteurs perdent plus, bon. Ça veut rien dire par rapport à quoi hein, par rapport aux ruches qu'on a au mois de septembre, par rapport
1: oui.
0: au mois
1: mmh.
0: de juin. Bon, ça c'est un peu aléatoire, mais c'est reconnu que dans toute l'Europe on perd 25 à 30% de notre cheptel, principalement à cause de la varroise, hein. la maladie, l'acarien qui nous embête depuis plus de 35 ans. C'est une catastrophe, ça, c'est dans le monde entier. Ça veut dire que si vous faites rien, vous pouvez récolter pendant un an ou deux.

0: mais par contre, ça s'effondre systématiquement après d'un seul coup.
1: D'accord.
0: Et donc, c'est notre gros problème. C'est pour ça que je vous ai parlé de technicité.
1: Oui.
0: Moi, j'ai connu l'apiculture, j'ai eu de la vieille, hein. J'ai eu des filles qui ont 20 ans, 21 ans, mais, j'ai connu l'apiculture d'avant la varroise. Mm-hmm. Rien à voir.
1: Eh oui.
0: Vous oubliez, ou alors vous êtes un peu feignant, il reste 10 ruches à faire, elles sont dans la montagne. Oh, ben, on verra ça l'année prochaine. Et en fait, les ruches sont vivantes l'année d'après. Mm-hmm. Là, vous pouvez plus faire ça.
1: Eh oui, il faut surveiller.
0: Il faut s'en occuper.
1: Constamment.
0: Voilà. Il faut les épouiller. Il faut, elles ont besoin de ça, sinon ça crève. Hein.
1: Oui.
0: Alors, je sais bien qu'il y a des théories actuellement qui disent on a tous fait des erreurs, même nous au départ. Quand la varroise allait arriver, tous les apiculteurs du monde disaient mais la nature va prendre le dessus, l'abeille va se défendre et tout.
1: Oui.
0: Mais en fait, c'est comme si on voulait traiter la femme enceinte. Varroa, il fait 1,5 mm quand même, n'oublions
1: oui.
0: pas. Il pond à côté des larves.
1: Oui.
0: Imaginez-vous les larves. Alors, on pensait encore il y a 10 ans, ah ben, un varroa par larve, par cellule. Mais non. On s'est aperçu au fil des temps, avec les scientifiques et tout ça, que c'est 5 à 10 varrois par cellule qui sont en contact avec les larves.
1: Mmh.
0: Ils vont déjà pomper la nymphe au départ. Et ça fait des abeilles qui tiennent plus le choc, et qu'au lieu de vivre 15 jours, 3 semaines, c'est déjà court l'été, ben, c'est peut-être qu'une semaine. Vous voyez, c'est compliqué quand même. Hein.
1: Et oui, je me doute. Alors, voilà. Vous êtes en bio, donc vous n'avez pas le droit d'utiliser de produits chimiques. Sinon, ceux qui ne sont pas en bio, ils arrivent à.
0: Oui, oui, mais alors, ceux qui sont. Mais oui, parce que, en fait, vous avez nos services vétérinaires hein, qui ont des inserts, qu'on appelle ça, on va pour épouiller les abeilles en fin de saison, après les récolte. Alors, quand c'est pas en bio, ben c'est, ce sont des inserts avec des molécules chimiques que vous vous servez pour votre chat et votre chien, hein, faut pas rêver, hein, pour leur enlever les puces. Hein. Alors, ça marche à 80-80%, pas plus.
1: Ouais.
0: Pourquoi ? Parce que, on est bien d'accord, le bestiau, il est prisonnier, il est enfermé dans la cellule, donc on n'y a pas accès. Hein. Et puis en bio, eh bien. On a été avec un ami qui est ingénieur agro dans les Vosges et qui avait trouvé que le thymol marchait bien. C'est lui l'inventeur, en fait. Après, l'INRA, les scientifiques étudient le thymol pour pouvoir mettre ça sur le marché et ainsi de suite.
1: Mmh.
0: Et donc, nous, on a été pendant 20 ans facilement au thymol. Ça marche bien, le thymol, c'est des essences de thym, en fait, hein, on est d'accord. Alors, oui, c'est pas mal, mais c'est hyper technique, il faut des températures très précises, si c'est trop chaud, les abeilles s'en vont, très complexe. Hein.
1: Oui.
0: Et là, c'est un autre apiculteur qui a trouvé ça, hein, on est d'accord, c'est l'acide oxalique, c'est-à-dire tiré de l'oseille et tout ça.
1: Oui.
0: Et varroa réagit bien, c'est beaucoup plus facile d'emploi. Et tout le monde, en général, ont tendance à se servir d'acide oxalique maintenant. Voilà.
1: D'accord.
0: Hein. C'est pas un truc toxique. Hein, mm-hmm. Voilà. Donc, ça permet de faire tomber la varroa. Alors, tout ça, ça se passe en dehors des récoltes. On est d'accord.
1: Bien
0: hein,
1: sûr. On l'avait bien compris. On comprend très bien que un travail qui demande beaucoup d'exigence, vous l'avez dit, de la technicité, c'est très important. Et votre travail, il est récompensé quand même depuis 35 ans au concours national agricole. C'est quand même une belle reconnaissance pour vous.
0: Oui, ben, disons que le Morvan, c'est par essence un peu le pays pauvre. Il n'était pas mis en avant systématiquement, alors qu'il a fait des choses miraculeuses avec le transport du bois sur Paris, et ainsi de suite.
1: Bien
0: hein.
1: sûr, oui.
0: Mais quand on est revenu dans le Morvan, j'étais le président d'un petit groupe d'apiculteurs sur le Morvan. Et donc, j'ai trouvé qu'on avait un produit merveilleux, ça veut dire atypique, surtout avec les ronces, par exemple, des miels de trèfle certaines années. Et donc, avec d'autres apiculteurs, dont un apiculteur de Lucenay-l'Évêque, Michel Hersan, qui est décédé malheureusement, qui est un très bon apiculteur, on a fait le premier cahier des charges de la marque Parc. Ça veut dire qu'en France, il n'y avait pas de marque Parc. C'est nous qui l'avons créé avec ces deux, trois apiculteurs. On a fait le cahier des charges, voilà. Hein, c'est pour dire, alors après, bon, le Parc a repris ça en main. Mais si vous aimez mieux, le départ, c'est ça. Pourquoi ? Pour essayer de mettre en valeur nos miels qui sont quand même uniques parce qu'ils sont récoltés sur la flore. Le départ, c'est ça. Pourquoi ? Pour essayer de mettre en valeur nos miels qui sont quand même uniques parce qu'ils sont récoltés sur la flore spontanée. C'est quand même assez rare maintenant. Hein.

0: existe toujours, hein, on est d'accord. Mm-hmm. Ils ont même fait un rucher école au parc, voilà, bon. Et ça continue, si vous aimez mieux. Bon, moi, je fais toujours partie du système, mais je m'éloigne un peu, voilà, c'est normal. Hein.
1: Oui, mais c'est bien, puisqu'on voit quand même qu'il y a une constance dans la qualité, une passion qui est transmise de génération en génération. C'est ça aussi qui est important.
0: Oui, oui, complètement. Et donc, du coup, le miel, bon, en dehors des sapins de Noël et tout ça, mais c'est devenu un peu le produit phare du Morvan.
1: Du Morvan, bien sûr.
0: D'où le salon de l'agriculture, j'en viens à votre question, c'est que comment mettre en parler. Et donc, ma femme était la présidente d'un groupement de 60 personnes, d'artistes, de producteurs, d'artisans dans le Morvan. C'était très dynamique. Et on s'était aperçu qu'au salon d'agriculture, il n'y avait pas de manger solide. Mm-hmm. Il n'y avait que de la boisson. Mm-hmm. Ça veut dire le vin. Et on a pu mettre un petit coin dans ce système. Et depuis, la Bourgogne a des produits de bouche au salon de l'agriculture, et donc ça date de plus de 35 ans. On a mis ce coin on est bien content parce que en fait ça permet, la Bourgogne c'est pas uniquement que du vin, c'est bien hein, mais il y a pas que ça quand même.
1: Oui,
0: il y a
1: oui,
0: pas que
1: sûr. Hein,
0: et donc et d'autant en bio. Ben alors après salon de l'agriculture, ben quand vous y êtes vous allez faire le concours, et puis c'est vrai que on a eu une 35-40 médailles en 35 ans. Ça marche pas tous les coups, hein, on est d'accord. Hein, y a des bons miels partout. Hein.
1: Oui.
0: Mais c'est vrai. Alors il y a une évolution aussi un petit peu dans le comportement de la flore. Hein, c'est un métier aléatoire quand même.
1: Et oui, mais on le dit dans cette chronique. Hein, vous travaillez avec la nature, donc forcément, il y a la météo à prendre en compte. Malheureusement, ça, on est obligé de suivre et on n'y peut pas grand chose.
0: Oui, nous ne maîtrisons absolument rien. On dépend de la sécrétion de la plante. L'abeille est comme nous. On est tous les deux, là, les bras croisés. Mais non, mais c'est pas des blagues. Hein. Vous allez dans les ruches, elles ont les bras croisés parce que il fait trop chaud et elles attendent. Elles attendent que la plante donne.
1: Eh oui.
0: L'abeille est prête. Nous, on est prêts. On est d'accord.
1: Mais on attend.
0: Alors, on se cause. Hein. Toi, c'est ras-le-bol. Hein. Bon. Et quand ça démarre, ça peut être hyper violent. 2018, je raconte cette anecdote parce qu'elle est fondamentale pour comprendre comment ça marche. 2018, belle année d'acacia. Ça n'avait pas gelé un mois et demi avant. Vous savez, la fibrée pour les vignes et tout. Ben, pour l'acacia, c'est pareil. Hein. Mm-hmm. Température idéale. Pas de vent du nord. Vent du nord, pas de miel. Hein. On est d'accord, c'est un vent sec. Hein. Mm-hmm. L'idéal, les colonies, les ruches étaient belles. Tout allait bien. Au bout d'une semaine, pas un gramme de miel. Alors, les apiculteurs de France se téléphonent quand même. Hein.
1: Ah.
0: Et toi dans la vallée du Rhône. Mm-hmm. Et toi le long de la Bresse. Et toi dans les Vosges. Eh ben non, c'était bloqué partout. Qu'est-ce qui se passe? Eh bien, c'est la plante qui ne veut pas donner, l'arbre entre autres. Mmh. Et brutalement, ça démarre, 8 kilos par jour pendant 3 jours. C'est
1: ah
0: pour
1: oui.
0: vous dire que l'abeille là-dedans, elle est prête.
1: Ah oui, bien sûr.
0: Et le bonhomme, il faut qu'il soit prêt aussi, parce que 8 kilos, c'est une caisse, hein, c'est une
1: oui.
0: hausse. Hein. Si vous n'êtes pas, le lendemain matin, vous n'avez pas mis de caisse, vous ne faites pas de votre travail, ça ne va pas contenter l'abeille du tout. Pourquoi? Parce qu'elle est programmée pour ne jamais s'arrêter. Si vous la bloquez, elle va essaimer. Donc, elle va en mettre sous le plafond, elle va en mettre sous le plancher. Et après, le stade d'après, je m'embête. Qu'est-ce qu'ils n'ont pas fait leur boulot? Donc, je me sauve, j'ai créé un autre nid. Laissez mâche, c'est ça.
1: Eh oui.
0: Voilà.
1: D'accord.
0: Et donc, c'est un métier où on est emmené par la nature et c'est pas nous qui guidons. Mmh. Voilà. Voilà.
1: Et justement, au-delà de la production, vous avez aussi créé, donc, en 2018, un lieu unique, un éco-musée de l'abeille. Expliquez-nous ce que c'est.
0: Eh ben, c'est devenu ma passion pour ne pas que ça disparaisse. C'est les ruches de nos arrière-grands-pères. Chaque région, chaque mini-région ou chaque pays avait sa forme. Et c'est ça qui est intéressant. Ça veut dire que c'est pas un gars qui a inventé sa ruche dans un coin. On prend la Sologne, par exemple. La Sologne, ça s'appelait les ruches corps de femme, recouvertes de bouses de vache, de chaux et tout ça. Pour
1: ouais.
0: Ouais, pas de problème. Mais cette forme particulière, c'était des milliers de ruches comme ça, on est d'accord.
1: Mmh.
0: Vous allez en Creuse. Petit soc de bois de 10 cm qui fait le tour et un panier par-dessus, tout ça attaché. Et vous aviez des milliers de ruches. Chaque région avait sa forme. Et dans le Morvan, on appelait ça les boutrons ou les bouillots. En fait, ils sont plutôt plus petits que la moyenne, un peu comme la Creuse. C'est lié

0: terrains. Plus les terrains sont pauvres, curieusement, plus les ruches ont tendance quand même à être un peu plus menues. Une ruche dans l'Auxois, le panier d'Auxois s'appelle, il y avait quand même une fabrique avec 50 employés en 1850 par là, 50 employés qui faisaient des paniers à l'année. Il faut quand même imaginer, quoi. Donc, oui, c'était pas sûr. Marginal du tout. Et ce qui est intéressant, c'est que chaque région avait sa forme. Et donc, avant que ça disparaisse, on en trouve d'Espagne. Il y a des collègues qui m'en ramènent du Portugal, de partout. Voilà. Et donc, avant que ça disparaisse, on est d'accord. Oui. Et on servait des matériaux qu'on avait sur place. Portugal, par exemple, c'est le liège. Ben, elles sont en liège avec une forme bien particulière. Et c'est ça qui est intéressant. Là, on parle plus d'abeilles. On parle de la maison.
1: Oui,
0: hein,
1: oui. Voilà. Mais c'est bien, puisque donc dans cette musée, vous nous faites partager votre passion, vous sensibilisez le public à l'importance donc des abeilles, de la biodiversité. Vous proposez, je crois, un parcours original, à la fois didactique, sensoriel, gustatif.
0: Oui, donc du coup, il faut qu'un écomusée avec des centaines de vieilles ruches, c'est bien, mais il fallait aussi que les gens puissent contempler,
1: en fait.
0: Voilà, il y a une immersion complète. Donc, tous nos copains artistes autodidactes ou alors des confirmés, hein, les gens qui ont fait des beaux-arts et tout, on leur a dit allez, vous nous faites un panneau de 50-50, on vous les donne et on va faire un encadrement ruche. Et donc, ça permet d'avoir une décoration avec tous les artistes, tous.
1: Beaucoup.
0: Ceux qui nous entourent.
1: Hein,
0: voilà.
1: Hein,
0: on en a une vingtaine, 25 peut-être. Et puis en même temps, on continue, et les ruches partout avec des noms bizarres. Par exemple, si la dernière rentrée, elle vient du Maroc.
1: D'accord.
0: Et là, curieusement, on a trouvé, avec ma femme, on a été la chercher, dans les morts, exactement la même ruche. Ça veut dire que c'est une ruche qui date de la nuit des temps. C'est intéressant, quoi. C'est au niveau de l'histoire. On a rentré une ruche en poterie aussi, tout le pourtour méditerranéen, faut pas croire.
1: C'était
0: des ruches à poterie.
1: Eh oui,
0: voilà.
1: Bien sûr.
0: Ça rejoint un peu notre ruche en béton tout à l'heure.
1: Oui,
0: on est d'accord.
1: Voilà. Oui, c'est sûr. Et alors, si on veut venir visiter votre écomusée, comment ça se passe? Vous avez un site internet, bien entendu.
0: Oui. Ben oui, on a le site internet. Et puis, en même temps, beaucoup de gens téléphonent encore. On fait des visites guidées tous les jeudis matin, à partir de 10h, à partir de 10 personnes. On fait payer 5€ parce que, en fait, on les guide sur ce qu'ils veulent, pendant une heure et demie.
1: Okay.
0: Et on leur explique tout ça. Sinon, ils cheminent eux-mêmes, il y a des panneaux partout et tout. Et puis en même temps, il y a un film qui monte l'entreprise. On a un film pour l'élevage de rennes.
1: Donc oui, on peut venir visiter le musée, vous l'avez dit, on peut retrouver toutes les infos sur le site
0: internet.
1: On peut vous contacter également par téléphone, il ne faut pas hésiter. Vous avez également une petite boutique, je suppose?
0: Oui, bien sûr, parce qu'avant l'écomusée, on avait la boutique, donc on reçoit, je pense, 10 000 personnes par an. Pourquoi? Parce qu'ils viennent chercher... pas uniquement que du miel, ils viennent chercher l'ambiance.
1: Oui, puis ils viennent essayer de comprendre.
0: Voilà, on extrait une tonne de miel devant les gens, tous les jours,
1: d'une
0: façon manuelle, à l'ancienne. Ça veut dire qu'on n'a pas de miellerie sophistiquée et tout ça. C'était un pari à faire, ça marche du tonnerre. Ça permet aux gens de c'est un produit mineur même, qui dépend de la nature. Si vous avez une usine à montrer, c'est pas terrible. Et donc, on a essayé de faire le plus simple possible. Et ça vaut le coup, voilà, donc c'est intéressant.
1: Et oui, très intéressant à venir visiter, bien sûr, n'hésitez pas.
0: Voilà.
1: Eh bien, merci beaucoup Jean-Jacques Copin d'avoir été avec nous aujourd'hui. On vous remercie pour ce beau témoignage passionné, inspirant. Les ruchers du Morvan, donc, illustrent parfaitement qu'excellence, transmission, engagement environnemental peuvent avancer main dans la main. Une adresse à découvrir absolument, avec donc ses miels biologiques d'exception, son savoir-faire reconnu, son écomusée à découvrir. Unique au cœur du Morvan. Merci beaucoup.
0: Je vous remercie. Puis si vous voulez vous faire piquer, vous passez à la maison. Merci.
1: Il n'y a pas de souci, on viendra se faire piquer chez vous avec plaisir. Bonne fin de journée à tous sur SNR. À bientôt. 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
3: Bonjour, bonjour à tous. C'est dans l'actu sport ce matin. Les finalistes de la Ligue des Champions rejoignent Clairefontaine. Roland Garros n'a plus deux Français. Et puis première victoire pour Monaco dans le dernier carré de Betclic Elite. Et d'abord, les Bleus bientôt au complet. Trois jours après la finale de la Ligue des Champions remportée par le PSG contre Arsenal. Les derniers joueurs appelés par Didier Deschamps pour la Coupe du Monde rejoignent Clairefontaine aujourd'hui. Les Parisiens Ousmane Dembélé, Bradley Barcola, Warren Zaïre-Emery, Désiré Doué et Lucas Hernandez. Ainsi que le défenseur d'Arsenal William Saliba, l'équipe de France qui jouera en amical contre la Côte d'Ivoire jeudi soir à Nantes avant d'affronter l'Irlande le prochain. Les Bleus s'envoleront ensuite pour Boston le 10 juin. En tennis, il n'y a plus de Français ni de Françaises dans le tableau simple de Roland-Garros. Cette Diane Paris, la dernière tricolore en lice, a été éliminée hier en 8e de finale par la Polonaise Maya Walinska. Dans la soirée, la numéro 1 mondiale Arina Sabalenka a dominé le choc face à la Japonaise Naomi Osaka en 2-7 lors du dernier 8e de finale. Chez les hommes, le Canada Félix Auger-Aliassime, lui, a nettement dominé le Chilien Alejandro Tabilo en 3-7. Et puis, ça passe pour les trois Italiens en lice hier, Matteo Arnaldi, Matteo Berrettini et enfin Flavio Cobolli. Aujourd'hui, place au premier quart de finale avec notamment parmi les chocs du jour l'Allemand Alexander Zverev, tête de série numéro 2, face à l'Espagnol Rafael Yodar, ou encore chez les femmes, un duel entre les deux Ukrainiennes Elina Svitolina et Marta Kostiou. Le basket, victoire solide pour Monaco dans la première demi-finale de Betclic Elite, succès 103 à 88 face à Nanterre lors du match 1. Ce soir, première confrontation entre le Paris et le dans l'autre demi-finale à 20h. Et puis un mot de rugby, Bayonne très actif sur le marché des transferts. Le club basque actuel 12e de top 14 a officialisé 3 signatures pour la saison prochaine. Le demi-mêlée Léo Colli en provenance de Montpellier, le deuxième ligne lyonnais Kylian Gérassi et enfin le pilier d'Agen Lacha Majarachvili. Voilà pour l'actu sport, je vous souhaite une excellente journée.
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1: C'est parti pour les prévisions de Météo France avec ce matin, ciel plutôt couvert, on attend pas mal de nuages. Cet après-midi, eh bien, le temps restera similaire avec toujours des passages nuageux et même un risque d'averse. Les températures restent stationnaires par rapport à hier, 13 degrés ce matin pour Decize et une moyenne de 23 degrés attendue cet après-midi. Belle journée à tous, à bientôt pour un nouveau bulletin météo.
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1: Bonjour à tous. La tension s'aggrave encore au Moyen-Orient. L'Iran a menacé d'ouvrir de nouveaux fronts face à l'offensive israélienne au Liban. Selon l'agence de presse iranienne, Téhéran a suspendu le dialogue indirect avec Washington. Pourtant, hier, le président des États-Unis a assuré que le Hezbollah et Israël allaient cesser leurs affrontements. Les combats continuent dans le sud du Liban et se sont poursuivis toute la nuit. On n'en sait plus sur le profil du suspect dans la disparition de Liana dans le Gers. La jeune collégienne de 11 ans a été vue pour la dernière fois vendredi dans sa voiture. Ce père de deux enfants aurait déjà eu un comportement inapproprié avec la jeune fille, selon l'avocat des parents. Il a été mis en examen hier pour enlèvement et séquestration de mineurs de moins de 15 ans avant d'être placé en détention provisoire. Au moins 929 personnes sans domicile fixe sont mortes en 2025 en France. Les chiffres sont présentés par le collectif Les Morts de la Rue. Il organise un hommage aujourd'hui à Paris. Sur ces 929 décès, 83% étaient des hommes. Ces données seront publiées en octobre prochain, la liste ayant été arrêtée au 16 avril dernier. Le texte d'une réforme constitutionnelle pour accorder une autonomie à la Corse, il est examiné à partir d'aujourd'hui en commission à l'Assemblée nationale. Ce texte prévoit notamment que les lois et règlements français puissent faire l'objet d'adaptations justifiées par les spécificités de l'île sous condition. Le chemin est toutefois incertain. La réforme devra être adoptée par l'Assemblée, le Sénat, puis les 3/5 des parlementaires réunis. Son application serait aussi encadrée par une future loi organique. Un hommage national à Edgar Morin demain aux Invalides. Le sociologue et philosophe est mort vendredi dernier à l'âge de 104 ans. La cérémonie sera présidée par Emmanuel Macron. Le chef de l'État a salué la mémoire d'un soldat de la Résistance, militant affranchi, écrivain et penseur du siècle. Et puis du tennis avec les premiers quarts de finale à Roland-Garros. L'Allemand Alexander Zverev, tête de série numéro 2, affronte l'Espagnol Rafael Jodar et le Tchèque Jakub Mancic, qui lui est opposé au Brésilien João Fonseca. Excellente matinée à tous.
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0: Génération Mouvement La Machine organise un vide-grenier le samedi 13 juin, rue Roger Salengro, à La Machine. Accueil à partir de 6h, 2 euros le mètre linéaire, inscription au 07 69 67 32 47 ou bien au 06 47 33 43 07. Vous pouvez également venir retirer votre bulletin d'inscription le mardi après-midi au club qui se trouve à la même adresse. Venez nombreux exposer dans un cadre ombragé et une surprise attendra les exposants. L'UFM Football vous propose dimanche 7 juin au stade Étienne Marais de La Machine une brocante, installation des 6h, buvette et restauration sur place. Paiement CB disponible, 1,50€ le mètre linéaire. Réservation au 06 08 26 85 48. Le club photo ligérien vous donne rendez-vous pour leur exposition de photos annuelle samedi 13 et dimanche 14 juin à la salle des fêtes de Saint-Léger-des-Vignes. L'entrée est gratuite. Rendez-vous le samedi 13 de 10h à 19h et le dimanche 14 de 10h à 18h. Le Lions Club de Decize vous propose un récital de Jean-François Dichamp, pianiste international originaire de Decize, le vendredi 5 juin à 20h à la salle des fêtes de Decize. Attention, réservation conseillée par téléphone au 06 44 05 65 52. Tarif 15€ et gratuit pour les enfants de moins de 12 ans. La ville de Bourbon-Lancy vous invite à sa 11e édition du Salon du Livre Ancien, les 6 et 7 juin, de 10h à 18h à l'espace culturel Saint-Léger de Bourbon-Lancy. L'entrée est gratuite. Pour préparer le territoire de demain aux enjeux environnementaux, Sud-Nivernais Communauté souhaite recueillir vos idées, vos envies et vos attentes afin de construire un programme d'action. Pour cela, deux dispositifs sont mis en place. Un questionnaire ouvert jusqu'au 20 juin, disponible sur le site internet Sud-Nivernais Communauté ou bien en version papier dans toutes les mairies, les bibliothèques, les maisons France Service, les maisons de santé et au siège de la communauté Sud-Nivernais. Quatre ateliers citoyens seront également mis en place du 8 au 18 juin. Renseignements au 03 86 77 39 89. L'association des randonnées de Cisoise organise d'une part une randonnée à la journée à Planchet en Morvan, dimanche 7 juin, rendez-vous place de l'église à 9h. D'autre part, une marche douce mercredi 10 juin à 14h, départ parking de la Copine à Chambert. Et enfin, une marche nordique lundi 15 juin, rendez-vous parking à proximité de Baobab à Sougy-sur-Loire à 14h. Renseignements

0: 06 76 34 48 00. L'association des artisans et commerçants d'Ornois vous invite à sa grande foire commerciale et artisanale à Dorne le dimanche 7 juin. Cette année, la foire fête ses 10 ans sous le signe des Antilles. Au programme, de nombreuses animations, bandas, musique, mais aussi grande tombola avec un voyage aux Antilles à gagner d'une valeur de 5000 euros. Sur place, menu antillais à 22 euros par personne avec apéritif, rougailles, saucisses et riz, bananes et ananas flambés. Dépaysement garanti aux saveurs créoles, animation, dimanche 7 juin pour la foire commerciale et artisanale de Dorne. L'ensemble scolaire Sainte-Marie organise sa grande brocante samedi 6 juin dans les locaux de l'école. Venez chiner, vendre, trouver de bonnes affaires et profiter d'un moment convivial. Nombreux stands, vêtements, jouets, livres, déco et plein d'autres trésors. Buvettes et petites restaurations sur place. Renseignements au 06 43 79 24 34. Le comité des fêtes de Devet vous invite à sa marche et son méchoui le dimanche 14 juin. 3 parcours au départ de la mairie, 4 km départ jusqu'à 11h, 8 km départ à 9h30 et 13 km départ à 8h45. Menu à 25 euros pour les adultes et 12 euros pour les enfants de moins de 12 ans avec apéritif, entrée, méchoui ou jambon à la broche, flageolets, chips, fromage, dessert et café. Attention, réservation souhaitée avant le 9 juin au 06 06 42 61 ou bien au 07 61 08 33 32.
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1: Bélier, si vous voulez réécrire votre histoire d'amour, c'est le moment. Taureau, prenez de bonnes résolutions, faites des propositions et mettez-vous en avant. Gémeaux, vous devez optimiser la conjoncture céleste. Les planètes sont de votre côté, alors profitez-en. Cancer, si vous ne demandez rien, il ne se passera rien. Soyez acteur et non spectateur de votre vie. Lion, prenez vitamines et oligo-éléments, cela vous donnera de l'énergie pour le reste de la journée. Vierge, bichonnez-vous aujourd'hui. Vous avez besoin de prendre soin de vous et cela vous remontera le moral. Balance, vous devez vous changer les idées et sortir pour vous distraire. Ne restez pas replié sur vous-même. Scorpion, soyez disponible vis-à-vis de vos amis. À force de refuser leurs invitations, ils vont finir par se poser des questions. Sagittaire, pour lutter contre ce spleen passager qui vous plonge dans un état mélancolique, sortez de chez vous. Capricorne, l'heure est à la réflexion, à l'analyse, à l'étude de vos projets. Verseau, vous avez besoin d'être soutenu, mettez votre orgueil de côté pour demander conseil auprès de personnes plus avisées que vous. Poisson, difficile d'arrêter votre course ou de freiner votre élan.
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2: Bonjour à tous. La tension s'aggrave encore au Moyen-Orient. L'Iran a menacé d'ouvrir de nouveaux fronts face à l'offensive israélienne au Liban. Selon l'agence de presse iranienne, Téhéran a suspendu le dialogue indirect avec Washington. Pourtant, hier, le président des États-Unis a assuré que le Hezbollah et Israël allaient cesser leurs affrontements. Les combats continuent dans le sud du Liban et se sont poursuivis toute la nuit. On n'en sait plus sur le profil du suspect dans la disparition de Liana dans le Gers. La jeune collégienne de 11 ans a été vue pour la dernière fois vendredi dans sa voiture. Ce père de deux enfants aurait déjà eu un comportement inapproprié avec la jeune fille, selon l'avocat des parents. Il a été mis en examen hier pour enlèvement et séquestration de mineurs de moins de 15 ans avant d'être placé en détention provisoire. Au moins 929 personnes sans domicile fixe sont mortes en 2025 en France. Les chiffres sont présentés par le collectif Les Morts de la Rue. Il organise un hommage aujourd'hui à Paris. Sur ces 929 décès, 83 ont été des hommes. Ces données seront actualisées en octobre prochain, la liste ayant été arrêtée au 16 avril dernier. Le texte d'une réforme constitutionnelle pour accorder une autonomie à la Corse, il est examiné à partir d'aujourd'hui en commission à l'Assemblée nationale. Ce texte prévoit notamment que les lois et règlements français puissent faire l'objet d'adaptations justifiées par les spécificités de l'île sous condition. Le chemin est toutefois incertain. La réforme devra être adoptée par l'Assemblée, le Sénat, puis les 3/5 des parlementaires réunis. Son application serait aussi encadrée par une future loi organique. Un hommage national à Edgar Morin demain aux Invalides. Le sociologue et philosophe est mort vendredi dernier à l'âge de 104 ans. La cérémonie sera présidée par Emmanuel Macron. Le chef de l'État a salué la mémoire d'un soldat de la Résistance, militant affranchi, écrivain et penseur du siècle. Et puis du tennis avec les premiers quarts de finale à Roland-Garros. L'Allemand Alexander Zverev, tête de série numéro 2, affronte l'Espagnol Rafael Jodar. Et le Tchèque Jakub Mancik, lui, est opposé au Brésilien João Fonseca. Excellente matinée à tous.
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1: Bonjour à tous. Le principal suspect dans l'affaire de la disparition de la collégienne dans le Gers, mis en examen et placé en détention provisoire. Liana a disparu vendredi après-midi devant son établissement scolaire de Fleurance. Face aux enquêteurs, le suspect a déclaré avoir simplement transporté la jeune fille du collège à la piscine à sa demande. Les recherches poursuivent aujourd'hui pour tenter de retrouver l'enfant. Dans le Gard, la fillette de 3 ans qui avait été enlevée par son père hier a été retrouvée. Elle est saine et sauve et se trouvait au domicile d'un membre de la famille. L'homme avait récupéré l'enfant sans autorisation dans sa famille d'accueil à Uzès. Jean-Noël Barrot estime qu'un accord est à portée de main entre l'Iran et les États-Unis. Pour le ministre français des Affaires étrangères qui était ce matin sur France 2, la situation est insoutenable et ne fait que des perdants. De son côté, Donald Trump promet que les discussions continuent à un rythme rapide avec l'Iran. Les députés vont devoir se prononcer sur le projet de loi d'urgence agricole après presque 2 semaines de débat. Le texte doit être voté cet après-midi. Il doit apporter des réponses concrètes aux agriculteurs sur plusieurs sujets comme le stockage de l'eau. La mobilisation des assistants d'éducation partout en France. Aujourd'hui, plusieurs syndicats appellent à faire grève afin de dénoncer leurs conditions de travail et le manque de considération du gouvernement à leur égard. Objectif de cette journée, rendre visible la réalité de leurs conditions de travail et leurs revendications. Bientôt la fin du suspense pour plus d'un million de candidats. Les premières réponses vont tomber ce soir à partir de 19h sur la plateforme d'admission post-bac Parcoursup. Cette phase d'admission principale s'ouvre jusqu'au 11 juillet pour les lycéens et les étudiants qui souhaitent changer de voie. Et puis en foot, Emmanuel Macron à Clairefontaine en ce milieu de journée. Il vient rendre visite à l'équipe de France avant le début dans quelques jours maintenant de la Coupe du Monde. Le chef de l'État qui a rendu hommage à Didier Deschamps qui va disputer sa toute dernière compétition internationale. Il aura été pour nous le sélectionneur des jours heureux. Salut Emmanuel Macron. Voilà pour l'actualité. Passez tous une excellente journée.
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1: Génération Mouvement La Machine organise un vide-grenier le samedi 13 juin, rue Roger Salengro, à La Machine. Accueil à partir de 6h, 2€ le mètre linéaire, inscription au 07 69 67 32 47 ou bien au 06 47 33 43 07. Vous pouvez également venir retirer votre bulletin le mardi après-midi au club qui se trouve à la même adresse. Venez nombreux exposer ou chiner dans un cadre ombragé et une surprise attendra les exposants. L'UFM Football vous propose dimanche 7 juin au stade Étienne Marais de La Machine une brocante, installation des 6h, buvette et restauration sur place. Paiement en CB disponible, 1,50€ le mètre linéaire. Réservation au 06 08 26 85 48. Le club photo ligérien vous donne rendez-vous pour leur exposition de photos annuelle samedi 13 et dimanche 14 juin à la salle des fêtes de Saint-Léger-des-Vignes. L'entrée est gratuite.

0: gratuite. Rendez-vous le samedi 13 de 10h à 19h et le dimanche 14 de 10h à 18h. Le Lions Club de Decize vous propose un récital de Jean-François Dichamps, pianiste international originaire de Decize, le vendredi 5 juin à 20h à la fête de Decize. Attention, réservation conseillée par téléphone au 06 44 05 65 52. Tarif 15€ et gratuit pour les enfants de moins de 12 ans. La ville de Bourbon-Lancy vous invite à sa 11e édition du Salon du Livre Ancien, les 6 et 7 juin, de 10h à 18h à l'espace culturel Saint-Léger de Bourbon-Lancy. L'entrée est gratuite. Pour préparer le territoire de demain aux enjeux environnementaux, Sud-Nivernais Communauté souhaite recueillir vos idées, vos envies et vos attentes afin de construire un programme d'action. Pour cela, deux dispositifs sont mis en place. Un questionnaire ouvert jusqu'au 20 juin, disponible sur le site internet Sud-Nivernais Communauté ou bien en version papier dans toutes les mairies, les bibliothèques, les maisons France Service, les maisons de santé et au siège de la communauté Sud-Nivernais. Quatre ateliers citoyens seront également mis en place du 8 au 18 juin. Renseignements au 03 86 77 39 89. L'association des randonnées Decizoises organise d'une part une randonnée à la journée à Planchet en Morvan, dimanche 7 juin. Rendez-vous place de l'église à 9h. D'autre part une marche douce mercredi 10 juin à 14h, départ parking de la Copine à Chanvert. Et enfin une marche nordique lundi 15 juin. Rendez-vous parking à proximité de Baobab à Sougy-sur-Loire à 14h. Renseignements au 06 76 34 48 00. L'association des artisans et commerçants d'Ornois vous invite à sa grande foire commerciale et artisanale à Dorne le dimanche 7 juin. Cette année, la foire fête ses 10 ans sous le signe des Antilles. Au programme, de nombreuses animations, bandas, musique, mais aussi grande tombola avec un voyage aux Antilles à gagner d'une valeur de 5 000 €. Sur place, menu antillais à 22 € par personne avec apéritif, rôti et riz, bananes et ananas flambés. Dépaysement garanti aux saveurs créoles, musique et animation, dimanche 7 juin pour la foire commerciale et artisanale de Dorne. L'ensemble scolaire Sainte-Marie organise sa grande brocante samedi 6 juin dans les locaux de l'école. Venez chiner, vendre, trouver de bonnes affaires et profiter d'un moment convivial. Nombreux stands, vêtements, jouets, livres, déco et plein d'autres trésors. Buvettes et petites restaurations sur place. Renseignements au 06 43 79 24 34. Le comité des fêtes de Devey vous invite à sa marche et son méchoui le dimanche 14 juin. Trois parcours au départ de la mairie, 4 km départ jusqu'à 11h, 8 km départ à 9h30 et 13 km départ à 8h45. Menu à 25€ pour les adultes et 12€ pour les enfants de moins de 12 ans avec apéritif, entrée, méchoui ou jambon à la broche, flageolet, chips, fromage, dessert et café. Attention, réservation souhaitée avant le 9 juin au 06 06 42 71 26 ou bien au 07 61 08 33 32.
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0: 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Bienvenue sur les ondes de Sud Nivernais Radio. On va aujourd'hui parler de l'agenda culturel du mois de juin à Decize. Et pour ce faire aujourd'hui, pour en parler, Benoît est avec nous. Bien sûr, Benoît, chargé de com à la mairie de Decize. Salut Benoît.
1: Bonjour à tous.
0: Plus je suis nulle, je commence par les hommes, mais pourquoi? Alors que Camille est avec nous également. Et j'aurais dû commencer par toi, Camille. Salut.
2: Bonjour à tous.
0: Tu vas bien?
2: Très bien, merci.
0: Bon, on est ravis de se retrouver pour cet agenda culturel du mois de juin, avec encore un programme plutôt chargé, on peut le dire. Plein de choses à découvrir. On va commencer avec un événement qui a eu déjà lieu plusieurs fois à Decize. Ça aura lieu cette année le 7 juin à la salle des fêtes. Ça s'appelle « Des chansons plein la tête ». C'est ça, Camille ?
2: Oui, effectivement, Virginie, c'est le retour des chansons plein la tête le dimanche 7 juin à la salle Théodore Gérard, qui accueille un concert de variété pas comme les autres. Alors, sur scène, une douzaine d'artistes bénévoles, tous issus des grandes émissions musicales télévisées que l'on connaît. N'oubliez pas Les Paroles, The Voice, La Nouvelle Star, Eurovision ou bien encore Star Academy. Vous retrouverez Hervé, Violaine, Dorian, Denis, Geoffrey, Elodie, Johan, Lucas, plusieurs maestros de N'oubliez pas Les Paroles, pardon. Mais aussi Sana de The Voice Kids, Tichuan passé par l'Eurovision, Axel de la Nouvelle Star et Dimet, gagnant du Grand Karaoké de France sur M6.
0: Et oui, donc ça, c'est vraiment normalement des gens que vous connaissez, que vous avez pu découvrir donc dans ces différents télécrochets donc à la télévision, et donc ils vont venir donc sur scène pour chanter des tubes et puis pour faire passer une belle après-midi à tous avec un beau programme tout au long de l'après-midi, Camille.
2: Oui, effectivement, donc ce sera des tubes d'hier et d'aujourd'hui, de Jean-Jacques Goldman à Michael Jackson, de Balavoine à Queen, mais encore de Joe Dassin à Louane, en passant par Michel Sardou, de quoi chanter avec les artistes, quel que soit son âge.
0: Voilà, il y en aura pour tous les goûts. Les bénéfices du concert sont reversés cette année à l'association Les Chats Libres, je crois.
2: Oui, c'est ça. Ce sera eux qui vont tenir la buvette à l'occasion. Mm-hmm. Donc, concernant le concert, l'entrée est à 8 euros, 5 euros en tarif réduit. Donc, okay. Vous avez la possibilité de réserver à la mairie de Decize au 03 86 25 03 23. Sur place le jour même.
0: Voilà, donc il y a encore des places. Il en reste un petit peu, Benoît ?
1: Il en reste un tout petit peu, vraiment un tout petit peu. On peut aussi les réserver via le site internet de la ville, www.ville-26.fr. Mm-hmm. Il y a un petit bandeau rouge quand vous êtes sur la page d'accueil qui vous permet d'arriver à une page où on peut réserver les places, mais il n'en reste plus beaucoup, donc...
2: Dépêchez-vous,
1: quoi.
0: Voilà, c'est ça. Et vous verrez, au pire, vous pouvez tenter votre chance donc le jour même.
1: Le jour même, mais moins sûr, quoi. Si la jauge est pleine, elle est pleine.
0: Donc, des chansons plein la tête à découvrir à la salle des fêtes de Decize, dimanche 7 juin, à partir de 17h. On continue avec un autre événement, Benoît, le vendredi 19 juin, à partir de 18h30, cette fois-ci, à la Pointe des Halles.
1: Oui, cette année, on va inaugurer la saison culturelle, et de la meilleure des manières que ce soit, avec un spectacle. Et une petite rencontre à 18h30, donc le vendredi 19 juin à la Pointe des Halles. L'idée, c'est d'inaugurer la saison culturelle de Cizoise avec un petit moment convivial au bord de la Loire dès 18h30. Sur place, restauration avec un food truck. Mm-hmm. Et suivi d'un spectacle familial à 20h avec la compagnie Wonder Kaline qui présentera son spectacle Le Fleuve Ambulant.
0: Le fleuve ambulant, c'est ça, à partir donc de 20h pour le spectacle et l'inauguration de la saison culturelle à partir de 18h30. Au niveau du spectacle, un spectacle plutôt d'humour, hein.
1: C'est ça, c'est un spectacle, une déambulation à vélo. L'histoire, c'est une famille qui descend la Loire à vélo. La fille casse sa fourche de vélo. Et les adultes, en fait, ils se retrouvent au pied d'une installation artistique contemporaine, une espèce d'arche en métal. Et au cœur de cette œuvre, un téléphone sonne. Et c'est un canard furieux qui répond.
0: Okay.
1: parce que son nid a été détruit par l'installation de cette sculpture. Et en voulant réparer un peu cette injustice... La famille bascule dans un univers un petit peu fantastique, peuplé des créatures du fleuve, et comprend peu à peu l'urgence de défendre leurs droits.
0: Mm-hmm. Il y aura vraiment de la poésie, de l'humour, ça va se mélanger, c'est sympa. Ce qu'il faut dire, c'est surtout que l'entrée est libre.
1: Ouais, bien sûr,
0: c'est
1: tout
0: gratuit.
1: Est gratuit, comme toute la programmation
0: culturelle
1: estivale.
0: Exactement, bon, à part là des chansons plein la tête, mais parce que c'est autre chose. Hein. Voilà. Mais sinon, c'est vrai que c'est également gratuit à partir de 18h30. Il y aura également restauration possible sur place, il me semble.
1: C'est ça.
0: Voilà, donc ça, on le répète, ça sera donc le vendredi 19 juin à partir de 18h30. Le spectacle, c'est à 20h. C'est gratuit, venez en profiter à la pointe des Halles.
1: Et j'en profite pour ajouter que les programmes seront, les programmes seront distribués ce jour-là, dès 18h30, par Séverine Collin, adjointe à la culture, et Justine Guyot, maire de Decize, qu'on préparait cette année encore une grosse programmation et on l'espère qui plaira à tous.
0: Très bien, donc on vous donne le vendredi 19 juin. On enchaîne bien sûr après le 19 juin, le 21 juin, bien sûr, traditionnelle fête de la musique avec un programme chargé. Ça aura lieu donc cette année le dimanche.
1: Ouais, un dimanche.
0: De 10h30 à 22h30 dans les rues de Decize. Vous allez bien sûr nous détailler ce programme.
1: Oui, alors on commencera à 10h30 à la salle d'enfer Rochereau, là où il y a l'école de musique, avec justement un concert de l'école de musique qui ouvre le bal avec un petit concert matinal, donc de 10h30 à 11h30 environ. C'est l'occasion aussi de découvrir toutes les disciplines de l'école de musique avant l'audition de fin d'année qui aura lieu le 29 juin.
0: Et oui, on en reparlera tout à l'heure, justement.
1: Oui, après une petite pause pour manger. Cette année, on a une déambulation des Ducs. C'est une troupe qui déambule dans les rues avec un mini château sur roue et qui joue beaucoup de chansons françaises de Bobby Lapointe, Nino Ferrer, Brel, Matmata, Pierre Vassilou, pour ceux qui connaissent, Brassens, etc.
0: Donc assez éclectique.
1: Voilà, donc de 15h à 15h45 environ, qui va se diriger vers les Halles, enfin la promenade des Halles, à la place de l'ancien kiosque, pour les plus anciens d'entre nous, où le groupe Septième Sens, un groupe de Decize, jouera jusqu'à 18h30 environ,
0: près,
1: de
0: ouais.
1: 16h à 18h30.
0: Ils vont prendre le relais. Septième Sens, alors c'était anciennement connu sous le nom Les Intrépides.
1: Les Intrépides.
0: Ont changé de nom.
1: C'est ça.
0: Dis donc, je ne savais pas, moi, ils avaient changé de nom.
1: Ouais, c'est un rebranding.
0: Ok, très bien. Donc ils prendront la possession donc des Halles pendant à peu près 2h30 de concert à découvrir, donc en plus normalement à l'ombre, voilà, un petit peu plus au frais.
1: C'est ça. Après on reprend la situation, les Ducs nous ramèneront vers la place de la mairie, pardon.
0: Ouais, ça va nous faire remonter en centre-ville.
1: On remonte en centre-ville pour écouter Trio Revival Acoustic Songs. C'est un trio acoustique qui fait des reprises des années 70 à aujourd'hui, donc de 19h30 à 21h.
0: Oui.
1: Et après, on aura deux concerts. On aura soit Chapacouaï, Place Saint-Just, donc c'est plutôt du rock, ska, guinguette, accordéon, ou DJ Max, un jeune de Cisois, Place de la Mairie.
0: Ok, donc deux
1: salles, deux ambiances.
0: C'est exactement ce que j'allais dire, deux salles, deux ambiances. D'un côté, plus donc ska, rock, guinguette, tu l'as dit, accordéon, Place Saint-Just. Ou en haut, eh bien, ça sera plus électro avec DJ Max qui prendra les platines pour une fin de soirée dansante. On l'a dit, bien sûr, tout ça, c'est gratuit. Il faudra venir en profiter. Ça démarre à 10h30 le matin et ça se terminera donc aux alentours de quoi, de minuit.
1: Ouais, quelque chose comme ça. Un petit peu avant, parce que le lendemain, c'est...

0: lundi, on travaille.
1: Zut, on travaille. Ah, ça, c'est pas drôle, hein. Quand la fête de la musique, ça se passe un dimanche, c'est tout de suite moins rigolo. On espère en tout cas que bien sûr, que le soleil sera au rendez-vous pour profiter donc de ce beau programme, donc fête de la musique de 10h30 à 22h30 à Decize, dimanche 21 juin. On enchaîne, Camille, avec un autre événement important. On en avait parlé le mois dernier un petit peu. Ça sera les 56e régates internationales de canoë qui auront lieu à Decize, bien sûr, les 27 et 28 juin.
2: Oui, tout à fait, Virginie, à la Pointe des Halles. Donc, pour clore ce mois de juin en beauté, Decize retrouve l'un de ses rendez-vous sportifs les plus emblématiques, les régates internationales de canoë, vous l'aviez dit, 56e édition. Donc, cette année, entre 40 et 50 clubs venus de toute la France et de France vont s'affronter sur le bassin de la Loire, face au site de la Pointe des Halles. Donc, c'est l'Espérance Canoë de Decize Saint-Léger-des-Vignes qui organise l'événement avec de nombreux bénévoles.
1: Et oui, il en faut des bénévoles, hein. On en parle assez souvent sur les ondes, mais c'est vrai qu'au canoë, il faut quand même du monde pour organiser ce genre d'événement, hein. C'est très très important. Au niveau des courses, je crois que ça va se passer donc le samedi de 9h à 18h.
2: Oui, tout à fait. Donc les courses commenceront le samedi de 9h à 18h et avec en soirée le lancement des courses à l'australienne. Donc c'est un format assez spectaculaire où les concurrents s'élancent tous en même temps.
1: En peloton, c'est
2: voilà.
1: Ça.
2: Et le dimanche, reprise des courses de 9h à 16h.
1: Voilà, donc un grand week-end sportif et festif en bord de Loire. Pareil, ça c'est ouvert à tous, hein, vous pouvez y aller. Même ouvert aux animaux. Les animaux ont droit de venir, bien sûr tenus en laisse, hein, c'est toujours mieux. Et vous pouvez vous renseigner au 03 86 77 12 29 si vous avez des questions, n'hésitez pas. Donc les régates internationales de canoë, samedi 27 juin et dimanche 28 juin, bien sûr, à la Pointe des Halles de Decize. On termine avec le dernier événement du mois de juin, Benoît.
0: Ouais, le lundi 29 juin à 18h30 à la salle des fêtes. Ce sera l'audition de fin d'année de l'école de musique.
1: Voilà, on en parlait tout à l'heure. Voilà, ça sera l'heure des auditions le lundi 29 juin à la salle des fêtes. Alors, comment ça se passe?
0: Alors, tous les ateliers sont représentés sous la direction de Brigitte Gerbert, qui est bien connue des Decizoises et Decizois. Mmh. C'est le moment, en gros, de découvrir un petit peu tout le travail accompli tout au long de l'année par les élèves, de voir la progression et de voir les futurs grands artistes de demain.
1: Et c'est ça, on va voir naître les artistes sous nos yeux. Un rendez-vous convivial ouvert à tous également. Ça se passe à la salle des fêtes de Decize, 18h30, le lundi 29 juin.
0: Et puis, il faut aller supporter tous les élèves, ça fait toujours plaisir.
1: Bah oui, ils sont contents quand même qu'on vienne les applaudir.
0: C'est ça.
1: Et c'est exactement ça, en fait. Hein. C'est le but de voir tout ce qui a été fait tout au long de l'année, de découvrir leur travail, leur progression, et puis de les féliciter. Donc, n'hésitez pas à aller les applaudir.
0: Et d'ailleurs, j'en profite pour ajouter, les inscriptions pour l'école de musique sont ouvertes hein, pour l'année prochaine, pour tous ceux qui veulent s'inscrire. Vous pouvez vous renseigner auprès directement soit de l'école de musique, soit de la mairie. On saura vous aiguiller.
1: Voilà, faut pas hésiter. N'hésitez pas, oui, sur le site internet, hein, y a un petit onglet école de musique, vous avez toutes les infos. Vous pouvez retrouver tout ça sans problème. Voilà pour cet agenda du mois de juin. On va faire un petit récap. Dimanche 7 juin, des chansons plein la tête, salle des fêtes de Decize à partir de 17h. Attention, Benoît l'a dit tout à l'heure, il ne reste pas beaucoup de place. Vous contactez la mairie, vous allez sur le site internet de la ville. On a le lancement officiel de la saison culturelle vendredi 19 juin à 18h30 à la Pointe des Halles de Decize, suivi d'un spectacle intitulé Le fleuve ambulant. Ensuite, bien sûr, un programme chargé pour la fête de la musique, hein, le dimanche 21 juin. On retrouvera aussi donc les régates le 27, samedi 27 et dimanche 28 juin à la Pointe des Halles de Decize. Et donc lundi 29 juin, les auditions de l'école de musique à la salle des fêtes. Voilà, j'ai rien oublié, on a tout passé en revue.
2: On a tout dit,
1: on a été complet. Bien sûr, tout ça, on peut retrouver un Benoît également sur le site de la ville, hein, vous avez toutes les infos.
0: Sur le site,
1: le panneau lumineux,
0: www.ville-decize.fr, le panneau lumineux, les réseaux sociaux.
1: Voilà.
0: Abonnez-vous à Instagram d'ailleurs.
1: Voilà. Ah, ça faisait longtemps que tu l'avais pas dit.
0: Ouais, ouais. J'aime bien Instagram.
1: Bien sûr, vous pouvez retrouver tout ça. Il y a plein de com hein, qui est fait autour de tous ces événements. Donc n'hésitez pas, puis n'hésitez pas à partager et en parler autour de vous.
0: Et à venir aussi. Surtout.
1: Et à venir, bien entendu.
0: Surtout, tout est gratuit.

0: Tout est ouvert à tous. Enfin, c'est
1: le moment d'en profiter.
0: Quoi,
1: ben oui, c'est quand même sympa. On se retrouve le mois prochain pour parler. Alors le mois prochain, ce qu'on fera, c'est qu'on fera juillet-août. Hein. On essaiera peut-être de faire les deux en même temps. On fera un petit combo. Oui. Comme ça, ça sera plus simple. On fera vraiment les deux mois. Et puis, merci à tous les deux. Merci Camille, merci Benoît.
2: Merci Virginie.
0: Merci Sud Nivernais Radio.
1: Et bien de rien. Et on se retrouve donc le mois prochain pour continuer de parler de la saison culturelle dans Zoom sur Decize. Au revoir.
2: Au revoir.
0: Au revoir.
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1: Bonjour à toutes et tous. Un cessez-le-feu pour mettre fin à la guerre au Liban est-il vraiment possible? Donald Trump veut le croire, mais dans les faits, on en est encore loin, nous dira un spécialiste. Un projet de loi en réponse à la crise agricole, il est voté cet après-midi à l'Assemblée et il est soutenu notamment par la FNSEA, on l'entendra. Et puis le Nutri-Score bientôt obligatoire, c'est ce que souhaitent les associations de consommateurs pour mieux préserver notre santé. De nouveaux désaffrontements au Liban ce matin, alors qu'un nouveau cycle de négociations s'ouvre entre Israël et le Hezbollah aujourd'hui. Le seul moyen de mettre fin à la guerre, selon le président libanais Joseph Aoun. De son côté, Donald Trump assure avoir obtenu des garanties d'Israël de ne pas déclencher de raid sur la capitale Beyrouth. Mais pourtant, le cessez-le-feu est en vigueur, mais il n'est pas respecté ni côté israélien ni côté Hezbollah. Et les deux parties sont en tort, selon Damien Simoneau, maître de conférence en sciences politiques à l'INALCO.
2: Région, aujourd'hui, le terme de cessez-le-feu, en fait, on est dans des formes de guerre qui ne disent pas leur nom. Au niveau libanais, ben, vous avez le fait que le Hezbollah représente en fait une milice armée très forte vis-à-vis de l'État libanais. Ensuite, côté israélien, ben, vous avez une partie du gouvernement qui veut absolument que les zones du nord d'Israël puissent être vivables à nouveau pour les résidents, qui implique de la destruction de villages, comme on a pu le voir récemment, voire même pour certains une conquête jusqu'à extrêmement haut, au-dessus, au nord du fleuve Litani.
1: Et ce matin, le ministre des Affaires étrangères français Jean-Noël Barrot assure que rien ne peut justifier une présence israélienne dans la profondeur du Liban. À l'étranger encore, ces attaques russes contre l'Ukraine, plusieurs régions touchées depuis la nuit dernière et au moins 13 morts recensés, dont 4 dans la capitale Kiev, une cinquantaine de blessés également. Dans l'actu encore, en France, au moins 929 sans-abri sont morts l'an dernier. C'est le bilan du collectif Les Morts de la Rue, rend hommage avec une cérémonie à partir de ce midi à Paris. Parmi ces personnes sans hébergement décédées en 2025, on compte plus d'une trentaine d'enfants. Le vote de la loi d'urgence agricole à l'Assemblée nationale, un texte qui fait suite aux mobilisations des agriculteurs cet hiver et qui s'attaque aux problématiques du quotidien, selon le président de la FDSEA de Vendée, Brice Guyot. Parmi les mesures, la lutte contre la concurrence déloyale des produits importés par exemple, et pour lui, il faudrait aller plus loin, mais il a bon espoir d'être entendu par les députés si des amendements devaient être votés. Brice Guyot.
3: On y croit, parce que d'ailleurs on pense que certains sénateurs et députés ont compris l'importance. On espère qu'à travers un mouvement de soutien à l'agriculture, ils soient tous présents pour voter cette loi. Les députés nous ont tous soutenus lors des manifestations, voilà, en comprenant comme quoi l'agriculture est un enjeu stratégique pour le pays, que ce soit pour la gestion des territoires, l'alimentation et même l'économie globale de la France. Aujourd'hui, il faut qu'ils nous fassent voir à travers un acte concret et un vote solennel à l'Assemblée.
1: Et le vote en première lecture est prévu donc cet après-midi à partir de 15h. Le texte sera ensuite examiné au Sénat à partir du 29 juin. On en vient à cette pétition sur le site de l'Assemblée qui veut rendre obligatoire l'affichage du Nutri-Score. Pétition qui dépasse 62 000 signataires et qui est soutenue par près de 80 structures, dont l'Académie nationale de médecine, pour faire pression sur les députés. Ils ont déjà adopté 2 amendements rendant obligatoire l'affichage du Nutri-Score sur tous les aliments. Cet indicateur classe, on le rappelle, les produits alimentaires selon leur apport nutritionnel, mais il inquiète souvent les industriels, comme le rappelle Audrey Maurice de Foodwatch, l'une des ONG qui soutient cette obligation.
4: On a vu ces dernières années, jusqu'à encore très récemment, plusieurs grosses entreprises de l'industrie agroalimentaire faire marche arrière sur l'affichage du Nutri-Score sur les emballages des aliments, probablement parce que l'affichage du Nutri-Score donne une moins bonne note à leurs produits et on voit s'afficher sur des emballages plus de orange et de rouge avec plus de D ou de E, ce qui les conduit en fait pour préserver leur profit et leur image de marque. C'est a priori la seule raison à le retirer de leurs emballages et à supprimer une information qui aide

0: la santé des consommatrices et consommateurs.
1: Le foot est à moins de 10 jours du début de la Coupe du Monde. Les Bleus au complet à Clairefontaine avec l'arrivée aujourd'hui des 6 joueurs de la finale de Ligue des Champions remportée par le PSG face à Arsenal. L'équipe de France qui va aussi déjeuner ce midi avec Emmanuel Macron, le président qui vient soutenir les Bleus. Enfin, prudence sur toute la façade est cet après-midi avec ces orages annoncés. Ils seront localement violents sur les Alpes du Sud. Météo France place 3 départements en vigilance orange à partir de 14h. Les Alpes de Haute-Provence, les Alpes-Maritimes et le Gard. Voilà pour l'info. Bonne journée.
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3: Bonjour, une petite sélection télé pour votre soirée du mardi 2 juin sur TF1 Koh-Lanta, les reliques du destin présentées par Denis Brognard. Sur France 2, laissez-vous guider, magazine présenté par Stéphane Bern et Laurent Deutsch sur le thème dans le Paris des années folles. Dans les années 1920, Paris est prise d'une frénésie de fêtes et de fantaisie qui n'a qu'un but, oublier la Première Guerre mondiale. Sur Arte, Europe, le choix des armes, documentaire. Après l'éclatement de l'URSS, l'idée que la guerre appartiendrait au passé s'est installée en Europe. La plupart des pays ont réduit leurs investissements militaires, mais aujourd'hui ce modèle vacille. Sur France 5, Mbappé, la diplomatie du ballon rond, documentaire. Sur M6, appel à témoins, magazine présenté par Julien Courbet. Sur France 3, Alexandra L, série avec Julie Depardieu. Et puis sur TFX, Tout sauf toi, film avec Sydney Sweeney et Glenn Powell. Béa et Ben ont tout du couple parfait, mais après un premier rendez-vous idéal, un incident refroidit leur attirance jusqu'à leur retrouvaille inattendue. Très belle soirée à tous.
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1: Regardons les prévisions de Météo France prévues pour demain, avec demain matin un ciel légèrement voilé avec tout de même un petit peu de soleil en perspective. Demain après-midi, eh bien même programme, le ciel restera plutôt nuageux avec de belles éclaircies tout de même. Les températures, eh bien on attend 12 degrés demain matin et une moyenne de 21 degrés demain après-midi. Merci de votre écoute, à bientôt sur SNR.
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1: Bonjour à tous. Le principal suspect dans l'affaire de la disparition de la collégienne dans le Gers, mis en examen et placé en détention provisoire. Liana a disparu vendredi après-midi devant son établissement scolaire de Florence. Face aux enquêteurs, le suspect a déclaré avoir simplement transporté la jeune fille du collège à la piscine à sa demande. Les recherches poursuivent aujourd'hui pour tenter de retrouver l'enfant. Dans le Gard, la fillette de 3 ans qui avait été enlevée par son père hier a été retrouvée. Elle est saine et sauve et se trouvait au domicile d'un membre de la famille. L'homme avait récupéré l'enfant sans autorisation dans sa famille d'accueil à Uzès. Jean-Noël Barrot estime qu'un accord est à portée de main entre l'Iran et les États-Unis pour le ministre français des Affaires étrangères qui était ce matin sur France 2. La situation est insoutenable et ne fait que des perdants. De son côté, Donald Trump promet que les discussions continuent à un rythme rapide avec l'Iran. Les députés vont devoir se prononcer sur le projet de loi d'urgence agricole après presque 2 semaines de débat. Le texte doit être voté et samedi, il est censé apporter des réponses concrètes aux agriculteurs sur plusieurs sujets comme le stockage de l'eau. La mobilisation des assistants d'éducation partout en France. Aujourd'hui, plusieurs syndicats appellent à faire grève afin de dénoncer leurs conditions de travail et le manque de considération du gouvernement à leur égard. Objectif de cette journée, rendre visible la réalité de leurs conditions de travail et leurs revendications. Bientôt la fin du suspense pour plus d'1 million de candidats. Les premières réponses vont tomber ce soir à partir de 19h sur la plateforme d'admission post-bac Parcoursup. Cette phase d'admission principale s'ouvre jusqu'au 11 juillet pour les lycéens et les étudiants qui souhaitent changer de voie. Et puis en foot, Emmanuel Macron à Clairefontaine en ce milieu de journée. Il vient rendre visite à l'équipe de France avant le début dans quelques jours maintenant de la Coupe du Monde. Le chef de l'État qui a rendu hommage à Didier Deschamps qui va disputer sa toute dernière compétition internationale. Il aura été pour nous le sélectionneur des jours heureux. Salut Emmanuel Macron. Voilà pour l'actualité. Passez tous une excellente journée.
0: 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Bonjour à toutes et à tous, bienvenue dans votre chronique mensuelle Parlons peu, parlons bio. Aujourd'hui, eh bien, sur votre antenne, un rendez-vous placé sous le signe de la nature, du savoir-faire et de l'excellence. Nous partons aujourd'hui au cœur du parc naturel régional du Morvan, à la rencontre d'une ferme apicole familiale engagée depuis bien plus de 20 ans dans une démarche exigeante d'agriculture biologique. Alors entre passion, transmission, qualité et innovation, eh bien vous allez découvrir avec nous l'univers des ruchers du Morvan et j'accueille avec grand plaisir monsieur Jean-Jacques Copin. Bonjour.
2: Bonjour, bonjour tout le monde.
0: Merci avec nous aujourd'hui pour eh bien parler de votre ferme apicole familiale. Vous êtes donc installé au cœur du parc régional du Morvan, hein?
2: Oui, ben on est sur la commune de Château-Chinon-Campagne. Mm-hmm. C'est pas Château-Chinon, Château-Chinon-Campagne.
0: C'est différent, oui.
2: Ça veut dire la commune qui fait le tour de Château-Chinon. Voilà. Mm-hmm. Et donc ça fait plus de 50 ans, enfin ça va faire 50 ans dans 2 mois. Voilà, on est installé au port de l'Homme, un ancien port de flottage du bois. Hein, mm-hmm. Voilà, donc un endroit un peu mythique. Et on a 1000 ruches de production, quoi, voilà.
0: Ah oui, alors 1000 ruches, je pense que c'est déjà une belle ferme, une belle exploitation. Je suppose que vous avez augmenté au fur et à mesure des années.
2: Ben, c'est pas tout à fait comme ça que ça s'est passé. En fait, avec ma femme, tout à fait au début, pendant une dizaine d'années, on avait 300-400 ruches tous les deux. Et donc, c'est vrai que c'est un métier... il ne faut pas regarder les heures, c'est comme toute l'agriculture.
0: Hein. Bien sûr.
2: Voilà, on est... Et une fois, on nous a proposé de prendre un jeune homme qui était un voisin qui avait quelques difficultés. Et il y avait des contrats SIVP, ça s'appelait. C'était pour aider les gens un peu en difficulté.
0: Ouais, c'était des contrats aidés, ouais.
2: Voilà, donc on l'a pris. Hein. Bon, et puis... et puis on s'est aperçu quand même que c'était bien, ça nous soulageait beaucoup. Et donc, c'était le début d'une grande aventure. On ne voulait pas spécialement grossir, mais si vous aimez mieux, à partir du moment où on prenait un employé, bah, il faut quand même augmenter un petit peu le rucher.
0: Et forcément.
2: Et ça s'est fait tout doucement. Alors bien sûr, on est en bio hein, depuis la nuit des temps. Pourquoi ? Parce que l'environnement dans le Morvan est quand même vraiment bien.
0: Idéal.
2: Il n'y a pas de culture, quoi, ou très

0: peu. Hein. Donc,
1: pour vous, dès le départ, c'était obligatoire, vous étiez en bio, vous n'êtes pas posé de questions.
0: Non, c'est pas posé de questions. Alors, il y avait quand même le cahier des charges. Et attention, il y a 50 ans, qui était pour ainsi dire inexistant. Hein.
2: Oui, forcément.
0: C'est les premiers à certifier en bio, c'était Nature et Progrès. Mm-hmm. Et je vous parle 50 ans en arrière, on faisait partie du groupe du bureau. Et en fait, c'était très philosophique, ça tenait pas compte de l'environnement. D'accord. Donc on a dit, on laisse tomber, voilà. Et après, on est revenu au bio traditionnel avec le cahier des charges maintenant qu'on connaît, qui a évolué, hein, on est d'accord.
2: Avec, forcément, depuis 50 ans,
0: voilà,
2: se doute.
0: Tout a évolué. Hein.
1: Et justement, alors, qu'est-ce qui distingue concrètement votre ferme apicole bio d'une autre?
0: Eh bien, c'est un long cheminement. À partir du moment où vous avez des employés, on s'est dirigé vers l'extensif.
1: Alors, qu'est-ce que ça signifie?
0: Voilà, alors l'extensif, faut pas croire que ça n'existe pas pour les abeilles. Hein, l'extensif, c'est essayer de s'occuper le moins possible des abeilles et d'avoir moins de pression pour l'homme. Ça veut dire les deux. Hein, parce d'accord. que l'abeille, qu'on travaille trop dessus, on l'embête, hein, on est
1: oui.
0: d'accord.
1: Donc en fait, vous laissez faire un peu la nature.
0: Mais avec beaucoup de technicité derrière. Mm-hmm. Ça veut dire que le bio, de toute façon, c'est de la technicité. Même en apiculture, hein, c'est pas si simple que ça. Hein, mm-hmm. Il faut essayer d'être en osmose avec l'insecte.
1: Oui, c'est le respect de l'abeille, de l'environnement.
0: Voilà, de l'environnement et puis en même temps des bonhommes.
1: Et oui.
0: On est d'accord.
1: Du producteur, voilà, et des
0: ben
1: gens
0: oui,
1: qui travaillent.
0: Ben bien sûr.
1: Et
0: ben
1: puis
0: oui,
1: au final aussi du consommateur.
0: Et ben du consommateur, bon bah ben ça, avec le bio, ça coule de source. Mm-hmm. Quand vous êtes dans une région comme le Morvan, j'ai pas dit qu'on fait des miels meilleurs qu'autre part, mais on a une garantie quand même d'un environnement propre, quoi. Hein, on est d'accord.
1: Au niveau justement de, vous parliez tout à l'heure du cahier des charges. Vous avez quelques règles à respecter très précises à nous donner en exemple?
0: Alors, le cahier des charges, ben, tout simplement, déjà, il faut les 3,5 km autour des ruches en culture.
1: Okay.
0: Bon, il y a des contrôles. Hein. Ils viennent à deux fois, ils vérifient déjà l'environnement où mm-hmm. sont les ruches. Après, c'est un cahier des charges qui va être lié au traitement éventuel, la façon dont s'occupe des abeilles, les nourrissements, s'il y en a ou s'il n'y en a pas, mm-hmm. Les seuils. Il y a aussi
1: les ruches, elles doivent être fabriquées également, je crois, avec des matériaux naturels.
0: Oui,
1: non
0: oh ben ça coule de source quand même.
1: Oui.
0: Mais si vous venez visiter notre écomusée au rucher du Morvan,
1: on va y venir.
0: Notre passion, c'est les ruches anciennes de nos grands-pères ou de nos parents, mm-hmm. parce qu'il y avait des ruches en plastique, faut pas l'oublier quand même. Hein.
1: Oui, alors ça c'est pas l'idéal. Hein.
0: Voilà, il y avait des ruches en béton, avec mm-hmm. Le Corbusier, c'était la mode. Et ben, on faisait tout en béton, même les ruches. Mm-hmm. Faut pas rêver. Suivant l'évolution, servait des matériaux du moment. Hein.
1: Mm-hmm.
0: Voilà.
1: D'accord, oui,
0: voilà.
1: Bien sûr.
0: Le formica des grands-mères dans la cuisine, ben, il y avait des ruches en formica. Il faut pas croire que c'était marginal. Hein. Ça se faisait par 20 000 et tout. Hein.
1: Ah oui, bien sûr.
0: Ça a existé, ça.
1: Donc, ah, ça, c'est incroyable, des ruches en formica.
0: Eh ben oui, bien sûr. Voilà.
1: Okay.
0: Et donc, et en béton, vous y pensiez, vous, des ruches en béton?
1: Non plus. C'est vrai,
0: mais c'était par milliers,
1: pas...
0: hein, ne croyez pas que c'est marginal. D'abord, vous pourrez en voir chez nous si vous venez visiter.
1: Mm-hmm.
0: Tous les gens qui avaient des ruches, amateurs ou plus actifs ou professionnels, recevaient des revues. Il y avait déjà des revues à l'époque. Hein, donc, on parlait, dans le béton, ça marche.
1: Voilà.
0: Comme les clapiers de lapin. Pareil, hein, voilà. Pour tous ceux qui ont connu ça.
1: oui, on comprend très bien. C'est vrai que ça nous paraît aujourd'hui
0: aberrant.
1: Aberrant.
0: Complètement.
1: Mais ça a existé.
0: Ça a existé, oui.
1: Et
0: puis
1: oui.
0: Beaucoup. C'était pas marginal du tout. Alors. Une précision quand même, c'est que, bon, on a beaucoup de ruches, on peut dire, ah oui, mais c'est une grosse exploitation et tout ça. Il y avait plus de ruches en 1900 que maintenant.
1: Eh oui, yes.
0: Pourquoi? Parce que chaque ferme en avait, chaque maison en avait.
1: Mm-hmm.
0: On a fait un recensement sur la commune de La Vaux-de-Frétois, c'est une petite commune au-dessus de chez nous, là,
1: mm-hmm.
0: Où un instit, dans les années 1850, par là, avait fait l'inventaire complet de tout ce qui existe sur la commune. C'est-à-dire le nombre de pattes de canard, le machin et tout ça, voilà.
1: Oui.
0: Et en fait, ben, y avait beaucoup plus de ruches que maintenant. Chaque ferme avait de 2 à 10 rues.

0: hein, des fois même un peu plus. Hein, okay. Mmh.
1: Alors, on en parlait tout à l'heure, vous disiez également donc, que vous travaillez, on va dire, un petit peu peut-être différemment de certains. Vous me disiez même hors antenne, on essaye de prendre du temps pour nous. Mais vous avez combien donc, d'employés dans votre structure?
0: Eh bien, on est une douzaine. Mmh. À l'année, ça veut dire que c'est pas des... Ce ne sont pas des saisonniers, des stagiaires ou des woofers. Hein. Mm-hmm. On est tout à fait contre un peu ce système. Nous, on préfère carrément avoir des employés à l'année. Sébastien, le premier, là, que je vous ai parlé tout à l'heure, ça fait 36 ans qu'il est à la maison. C'est génial. Okay, oui. Il s'est même fait tatouer une abeille sur la main parce que, ben voilà, ben, on est tous imprégnés de ce truc-là, on vit ça.
1: Hein, oui, on comprend totalement. Alors, on revient un petit peu aux règles par rapport au bio. Je crois aussi que lors de la récolte, là aussi, il existe des règles très strictes à respecter.
0: Oui, alors, on peut récolter encore en bio en balayant les cadres de récolte. Mmh. En chassant les abeilles et en les remettant dans une hausse à côté et ainsi de suite. Oui. On est passé par là, hein, je vous parle de ça en, avant. Mmh. On a choisi une option, on n'est pas les seuls, hein, attention, c'est la grille à reine, c'est-à-dire que on empêche la reine de monter dans la partie récolte. Oui. Elle reste dans sa maison mère, hein, voilà, où elle doit être, et elle vient pas. Alors, je remployais un terme, mais elle ne vient pas souiller le miel avec la présence de larves, de bébés qu'elle vient de pondre, enfin, voilà, d'œufs, et ainsi de suite.
1: D'accord.
0: Et donc, ça fait... On peut garantir un miel sans contact avec des protéines ou des choses comme ça, quoi.
1: D'accord.
0: Et c'est une autre façon de récolter aussi, hein. Ça veut dire qu'on se sert de plateau chasse-abeille. Il y a plus de il y a pas de bio, on est d'accord.
1: Hein, ça c'est bien sûr, voilà, c'est la base.
0: Hein, on chasse pas les abeilles avec des produits chimiques et tout, hein.
1: Exactement.
0: Et donc, vous avez la solution du plateau chasse-abeille. Tout le monde connaît ça, c'est la chicane. Hein. Elles peuvent descendre la nuit, mais elles peuvent pas remonter, donc vous pouvez récolter le lendemain. Mm-hmm. C'est plus long, mais ça vaut le coup. Hein.
1: Oui. Et alors, il y a également l'hiver qui est une période particulièrement importante pour les abeilles. Comment ça se passe pour vous dans le bio?
0: Ben non, mais l'hiver, c'est pas une catastrophe, l'hiver. Hein. C'est exactement... Toutes les sensations que vous avez, les abeilles les ont. Hein. Mm-hmm. Ça veut dire, il fait de l'orage, elles sont nerveuses, et ainsi de suite.
1: Bien sûr.
0: Et donc, l'hiver, le froid, elles craignent pas absolument. Ce qu'il y a, c'est au-delà de 3 semaines de froid. Je veux dire, ce qu'on appelle froid, c'est moins 5, moins 10, moins 15, hein, voilà. Hein. Autrement, non, il n'y a pas de problème. Hein. Au-delà de 3 semaines, il y a souvent des pertes liées où elles vont perdre. Pourquoi? Mm-hmm. Eh bien, imaginons, au-delà de 3 semaines, comme elles se sont mises à un endroit dans la ruche où il y a du miel, mais elles ne peuvent plus bouger avec moins 10 et moins 5. Mm-hmm. Si elles se sont plantées d'endroit, c'est-à-dire qu'elles ont choisi un endroit où il y a très peu de miel, dans le bout de la ruche ou un coin ou un truc comme ça, eh bien, elles peuvent mourir à côté de 10 kilos de miel.
1: D'accord.
0: Et ça, c'est le... la hantise, c'est de dire moins 10, moins 15, c'est pas une catastrophe, mais au-delà de 15 jours, 3 semaines, voilà, il ne faut pas que ça dure trop longtemps.
1: D'accord.
0: Voilà. Mais autrement, l'hiver, non.
1: Donc vous avez un petit pourcentage de pertes.
0: Ah ben oui, mais...
1: Forcément.
0: Ah ben non, alors, nous, comme toute l'apiculture, on perd de 25 à 30%. Beaucoup d'apiculteurs perdent plus, bon... ça veut rien dire par rapport à quoi, hein, par rapport aux ruches qu'on a au mois de septembre, par rapport au mois de juin. Bon, c'est un peu aléatoire, mais c'est reconnu que dans toute l'Europe on perd 25 à 30% de notre cheptel, principalement à cause de la varroise, hein, l'acarien qui nous embête depuis plus de 35 ans. C'est une catastrophe, ça, c'est dans le monde entier. Ça veut dire que si vous faites rien, vous pouvez récolter pendant un an ou deux, mais par contre, ça s'effondre systématiquement après d'un seul coup.
1: D'accord.
0: Et donc, c'est notre gros problème. C'est pour ça que je vous ai parlé de technicité.
1: Oui.
0: Moi, j'ai connu l'apiculture. Je suis un vieux de la vieille. Hein. J'ai eu des filles qui ont 20 ans, 21 ans. J'ai connu l'apiculture d'avant la varroise. Mm-hmm. Rien à voir.
1: Eh oui.
0: Vous oubliez, ou alors vous êtes un peu feignant, il reste 10 ruches à faire, elles sont dans la montagne. Oh, ben on verra ça l'année prochaine. Et en fait, les ruches sont vivantes l'année d'après. Mm-hmm. Là, vous ne pouvez plus faire ça.
1: Eh oui, il faut surveiller.
0: Il faut s'en occuper.
1: Constamment.
0: Voilà, il faut les épiphores.

0: faut. Elles ont besoin de ça, sinon ça crève. Hein. Alors, je sais bien qu'il y a des théories actuellement qui disent on a tous fait des erreurs, même nous au départ. Quand la varroise allait arriver, tous les apiculteurs du monde disaient mais la nature va prendre le dessus, l'abeille va se défendre et tout. Mais en fait, c'est comme si on voulait traiter la femme enceinte. Varroa, il fait 1,5 mm quand même, n'oublions pas. Il pond à côté des larves. Imaginez-vous les larves. Alors, on pensait encore il y a 10 ans, ah ben, un varroa par larve, par cellule. Mais non. On s'est aperçu au fil des temps avec les scientifiques et tout ça que c'est 5 à 10 varroas par cellule qui sont en contact avec les larves. Ils vont déjà pomper la nymphe au départ. Et ça fait des abeilles qui tiennent plus le choc, qui au lieu de vivre 15 jours, 3 semaines, c'est déjà court l'été, c'est peut-être qu'une semaine. Vous voyez, c'est compliqué quand même. Hein.
1: Et oui. Alors vous êtes en bio, donc vous n'avez pas le droit d'utiliser de produits chimiques, sinon ceux qui ne sont pas en bio, ils arrivent à.
0: Oui, mais alors ceux qui sont. Mais oui, parce que, en fait, vous avez nos services vétérinaires hein, qui ont des inserts, qu'on appelle ça, on va pour épouiller les abeilles en fin de saison, après les récoltes. Alors, quand c'est pas en bio, ce sont des inserts avec des molécules chimiques que vous vous servez pour votre chat et votre chien. Hein, faut pas rêver hein, pour leur enlever les puces. Hein. Alors ça marche à 80-90%, pas plus. Ouais. Pourquoi ? Parce que on est bien d'accord, le bestiau il est prisonnier, il est enfermé dans la cellule, donc on n'y a pas accès. Hein. Et puis en bio, on a été avec un ami qui est ingénieur agro dans les Vosges et qui avait trouvé que le thymol marchait bien. C'est lui l'inventeur en fait. L'INRA, les scientifiques étudient le thymol pour pouvoir mettre ça sur le marché et ainsi de suite. Mmh. Et donc nous on a été pendant 20 ans facilement au thymol. Ça marche bien, le thymol, c'est des essences de thym, en fait, hein, on est d'accord. C'est pas mal, mais c'est hyper technique, il faut des températures très précises. Si c'est trop chaud, les abeilles s'en vont, très complexe. Hein. Oui. Et là, c'est un autre apiculteur qui a trouvé ça, hein, on est d'accord, c'est l'acide oxalique, c'est-à-dire tiré de l'oseille et tout ça. Mmh. Et varroa réagit bien, c'est beaucoup plus facile d'emploi. Et tous les bio, en général, ont tendance à se servir d'acide oxalique maintenant. Voilà.
1: D'accord. Hein.
0: C'est pas un truc toxique. Hein, voilà. Donc, ça permet de faire tomber la varroa. Alors, tout ça, ça se passe en dehors des récoltes. On est d'accord.
1: Bien hein, sûr. On l'avait bien compris. On comprend très bien que un travail qui demande beaucoup d'exigence, vous l'avez dit, de la technicité, c'est très important. Et votre travail, il est récompensé quand même depuis 35 ans au concours national agricole. C'est quand même une belle reconnaissance pour vous.
0: Oui, disons que le Morvan, c'est par essence un peu le pays pauvre. Il n'était pas mis en avant systématiquement, alors qu'il a fait des choses miraculeuses avec le transport du bois sur Paris et ainsi de suite.
1: Bien sûr, oui.
0: Mais quand on est revenu dans le Morvan, j'étais le président d'un petit groupe d'apiculteurs sur le Morvan. Et donc, j'ai trouvé qu'on avait un produit merveilleux, ça veut dire atypique, surtout avec des miels de ronces, par exemple, des miels de trèfle certaines années. Et donc, avec d'autres apiculteurs, dont un apiculteur de Lucenay-l'Évêque, Michel Hersan, qui est décédé malheureusement, qui était un très bon apiculteur, on a fait le premier cahier des charges de la marque Parc. Ça veut dire qu'en France, il n'y avait pas de marque Parc. C'est nous qui l'avons créé avec ces deux apiculteurs. On a fait le cahier des charges, voilà. Hein, c'est pour dire, alors après, le Parc a repris ça en main. Mais si vous aimez mieux, le départ, c'est ça. Pourquoi ? Pour essayer de mettre en valeur nos miels qui sont quand même uniques parce qu'ils sont récoltés sur la flore spontanée. C'est quand même assez rare maintenant. Hein. À partir du moment où vous écartez du Morvan, c'est difficile à trouver le coin idéal où il n'y a pas de culture. Quoi, hein, on est d'accord. Et donc, il fallait mettre ça en avant avec des analyses, avec de la dégustation, avec des prix un peu supérieurs aussi parce qu'on veut gagner notre croûte. On est d'accord. Hein, voilà. Et donc, on a pu monter tout ça. Et avec ce groupe, qui existe toujours, hein, on est d'accord. Ils ont même fait un rucher école au parc, voilà, et ça continue, si vous aimez mieux. Moi, je fais toujours partie du système, mais je m'éloigne un peu, voilà, c'est normal.
1: Hein. Mais bien, puisqu'on voit quand même qu'il y a une...

0: dans la qualité, une passion qui est transmise de génération en génération, c'est ça aussi qui est important.
1: Oui, oui, complètement. Et donc, du coup, le miel, bon, en dehors des sapins de Noël et tout ça, mais c'est devenu un peu le produit phare du Morvan.
0: Du Morvan,
1: le
0: bien sûr.
1: D'où le salon d'agriculture, j'en viens à votre question, c'est que comment mettre en parler. Et donc, ma femme était la présidente d'un groupement de 60 personnes, d'artistes, de producteurs, d'artisans dans le Morvan. C'était très dynamique. Et on s'était aperçu qu'au salon d'agriculture, il n'y avait pas de manger solide. Mm-hmm. Il n'y avait que de la boisson. Mm-hmm. Ça veut dire le vin. Et on a pu mettre un petit coin dans ce système. Et depuis, la Bourgogne a des produits au salon de l'agriculture. Et donc, ça date de plus de 35 ans. On a mis ce coin dans on est bien content parce que en fait, ça permet. La Bourgogne, c'est pas uniquement que du vin, c'est bien, hein, mais il n'y a pas que ça quand même.
0: Il n'y a pas que.
1: Et donc, en bio, ben, alors après, salon d'agriculture, ben, quand vous y êtes, vous allez faire le concours. Et puis, c'est vrai que. On a eu une 35-40 médailles en 35 ans. Ça marche pas tous les coups, hein, on est d'accord, hein, y a des bons miels partout. Hein.
0: Oui.
1: Mais c'est vrai, alors il y a une évolution aussi un petit peu dans le comportement de la flore. Hein, c'est un métier aléatoire quand même.
0: Et oui, mais on le dit dans cette chronique, hein, vous travaillez avec la nature, donc forcément, il y a la météo à prendre en compte. Malheureusement, ça, on est obligé de suivre et on n'y peut pas grand-chose.
1: Oui, nous ne maîtrisons absolument rien. On dépend de la sécrétion de la plante. L'abeille est comme nous. On est tous les deux, là, les bras croisés. Mais non, mais c'est pas des blagues. Hein. Vous allez devant les ruches, elles ont les bras croisés parce que il fait trop chaud et elles attendent. Elles attendent que la plante donne.
0: Oui.
1: L'abeille est prête. Nous, on est prêts. On est d'accord.
0: Et on attend.
1: Alors, on se cause. Hein. Toi, c'est ras-le-bol. Hein. Bon. Et quand ça démarre, ça peut être hyper violent. 2018, je raconte cette anecdote parce qu'elle est fondamentale pour comprendre comment ça marche. 2018, belle année d'acacia. Ça n'avait pas gelé un mois et demi avant. Vous savez, la fameuse gelée pour les vignes et tout. Ben, pour l'acacia, c'est pareil. Hein.
0: Mm-hmm.
1: Température idéale. Pas de vent du nord. Vent du nord, pas de miel. Hein. On est d'accord, c'est un vent sec. Hein.
0: Mm-hmm.
1: L'idéal, les colonies, les ruches étaient belles. Tout allait bien. Au bout d'une semaine, pas un gramme de miel. Alors, les apiculteurs de France se téléphonent quand même. Hein.
0: Ah.
1: Et toi dans la vallée du Rhône. Mm-hmm. Et toi le long de la Bresse. Et toi dans le Jura. Eh ben non, c'était bloqué partout. Qu'est-ce qui se passe? Eh bien, c'est la plante qui ne veut pas donner, l'arbre entre autres. Mmh. Et brutalement, ça démarre, 8 kilos par jour pendant 3 jours.
0: Ah
1: c'est
0: oui.
1: Pour vous dire que l'abeille là-dedans, elle est prête.
0: Ah oui, bien sûr.
1: Et le bonhomme, il faut qu'il soit prêt aussi, parce que 8 kilos, c'est une caisse, hein, c'est une
0: oui.
1: hausse. Hein. Si vous n'êtes pas, le lendemain matin, vous n'avez pas mis de caisse, vous ne faites pas de votre travail, ça ne va pas contenter l'abeille du tout. Pourquoi? Parce qu'elle est programmée pour ne jamais s'arrêter. Si vous la bloquez, elle va essaimer. Donc, elle va en mettre sous le plafond, elle va en mettre sous le plancher. Et après, le stade d'après, je m'embête. Qu'est-ce qu'ils n'ont pas? Ils n'ont pas fait leur boulot, donc je me sauve, j'ai créé un autre nid. Laissez mâche, c'est ça.
0: Eh oui,
1: voilà.
0: D'accord.
1: Et donc, c'est un métier où on est emmené par la nature et ce n'est pas nous qui guidons.
0: Mmh.
1: Voilà. Voilà.
0: Et justement, au-delà de la production, vous avez aussi créé donc, en 2018 un lieu unique, un éco-musée de l'abeille. Expliquez-nous ce que c'est.
1: Eh bien, c'est devenu ma passion pour ne pas que ça disparaisse. C'est les ruches de nos arrière-grands-pères. Chaque région, chaque mini-région ou chaque pays avait sa forme. Et c'est ça qui est intéressant. Ça veut dire que c'est pas un gars qui a inventé sa ruche dans un coin. On prend la Sologne, par exemple. La Sologne, ça s'appelait les ruches corps de femme, recouvertes de bousses de vache, de chaux et tout ça. Pour
0: ouais.
1: Eux. Ouais, pas de problème, mais cette forme particulière, c'était des milliers de ruches comme ça, on est d'accord.
0: Mmh.
1: Vous allez en Creuse, petit socle de bois de 10 cm qui fait le tour et un panier par-dessus, tout ça attaché. Et vous aviez des milliers de ruches. Chaque région avait sa forme. Et dans le Morvan, on appelait ça les boutrons ou les bouillots. En fait, ils sont plutôt plus petits que la moyenne, un peu comme la Creuse. C'est ça, les boutrons ou les bouillots. En fait, ils sont plutôt plus petits que la moyenne, un peu comme la Creuse. C'est lié

0: d'accord. Et on servait des matériaux qu'on avait sur place. Portugal, par exemple, c'est le liège, ben elles sont en liège, avec une forme bien particulière. Et c'est ça qui est intéressant. Là, on ne parle plus d'abeilles, hein, on parle de la maison.
1: Oui,
0: hein,
1: oui. Voilà. Donc ouais. C'est bien, puisque donc dans cet écomusée, vous nous faites partager votre passion, vous sensibilisez le public à l'importance donc des abeilles, de la biodiversité. Vous proposez, je crois, un parcours original, à la fois didactique, sensoriel, gustatif.
0: Oui, bah oui. Donc du coup, il faut qu'un écomusée avec des centaines de vieilles ruches, il fallait aussi que les gens puissent
1: mais qu'ils soient en immersion,
0: contempler,
1: en fait.
0: Voilà, il y a une immersion complète. Donc tous nos copains artistes autodidactes ou alors les confirmés, hein, les gens qui ont fait des beaux-arts et tout, on leur a dit, allez, vous nous faites un panneau de 50-50, on vous les donne et on va faire un encadrement ruche. Et donc ça permet d'avoir une décoration avec tous les artistes, enfin tous.
1: Beaucoup.
0: Ceux qui nous entourent,
1: hein,
0: voilà,
1: hein,
0: on en a une vingtaine, 25 peut-être. Et puis en même temps, ben, on continue, et les ruches partout avec des noms bizarres. Hein. Par exemple, si la dernière rentrée, elle vient du Maroc.
1: D'accord.
0: Et là, curieusement, on a trouvé, avec ma femme, on a été la chercher, dans les morts, exactement la même ruche. Ça veut dire que c'est une ruche qui date de la nuit des temps. C'est intéressant, quoi, hein, c'est au niveau de l'histoire. Il a montré une ruche en poterie aussi, tout le pourtour méditerranéen, faut pas croire.
1: C'était
0: des ruches à poterie.
1: Eh oui,
0: voilà.
1: Bien sûr.
0: Ça rejoint un peu notre ruche en béton tout à l'heure.
1: Oui,
0: on est d'accord.
1: Voilà. Oui, c'est sûr. Et alors, si on veut venir visiter votre écomusée, comment ça se passe? Vous avez un site internet, bien entendu.
0: Oui. Ben oui, on a le site internet et puis en même temps beaucoup de gens téléphonent encore. On fait des visites guidées tous les jeudis matin à partir de 10h, à partir de 10 personnes. On fait payer 5€ parce que en fait on les guide sur le thème qu'ils veulent, hein, pendant une heure et demie.
1: Okay.
0: Et on leur explique tout ça. Sinon ils cheminent eux-mêmes, il y a des panneaux partout et tout, et puis en même temps il y a un film qui monte entreprise, on a un film pour l'élevage de rennes.
1: Donc oui, on peut venir visiter le musée, vous l'avez dit, on peut retrouver toutes les infos sur le site
0: internet.
1: On peut également par téléphone, il ne faut pas hésiter. Vous avez également une petite boutique, je suppose?
0: Ah ben oui, ben, oui, bien sûr, parce que avant l'écomusée, on avait la boutique, donc on reçoit, je pense, 10 000 personnes par an. Pourquoi? Parce qu'ils viennent chercher pas uniquement que du miel, ils viennent chercher l'ambiance.
1: Oui, puis ils viennent essayer de comprendre.
0: Voilà, on extrait une tonne de miel devant les gens tous les jours,
1: oui,
0: d'une façon manuelle, à l'ancienne. Ça veut dire qu'on n'a pas de miellerie sophistiquée et tout ça. C'était un pari à faire ça marche du tonnerre. Ça permet aux gens de c'est un produit noble quand même qui dépend de la nature. Si vous avez une usine à montrer, c'est pas terrible, hein. Donc on a essayé de faire le plus simple possible et ça vaut le coup, hein, voilà, donc c'est intéressant.
1: Et oui, très intéressant à venir visiter, bien sûr, n'hésitez pas.
0: Voilà.
1: Eh bien, merci beaucoup Jean-Jacques Copin d'avoir été avec nous aujourd'hui. On vous remercie pour ce beau témoignage passionné et inspirant. Les ruchers du monde qui illustrent parfaitement qu'excellence, transmission, engagement environnemental peuvent avancer main dans la main. Une adresse à découvrir absolument, avec donc ses miels biologiques d'exception, son savoir-faire reconnu, son écomusée, hein, à découvrir, unique au cœur du Morvan. Merci beaucoup.
0: Ben, je vous remercie. Puis si vous voulez vous faire piquer, vous passez à la maison. Merci.
1: Eh ben, il n'y a pas de souci, on viendra se faire piquer chez vous avec plaisir. Bonne fin de journée à tous sur SNR. À bientôt. 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
1: Tous, les recherches se poursuivent dans le Gers après la mise en examen du principal suspect. Liana est portée disparue depuis vendredi à Fleurance. Elle a été vue pour la dernière fois dans l'après-midi. Les opérations se concentrent aujourd'hui dans des bois aux abords de la commune et dans la rivière. Nous ne laissons rien au hasard, a déclaré tout à l'heure le commandant du groupement de gendarmerie du Gers, le colonel Philippe de la Forcade. Le jeune homme victime d'une violente agression à Metz le week-end dernier est décédé. Après avoir reçu de nombreux coups à la tête, il était en état de mort cérébrale. Deux hommes doivent être présentés à un juge aujourd'hui. Au moins 929 personnes sont mortes sans domicile en 2025. Un hommage est rendu à toutes ces victimes.

0: Aujourd'hui à Paris, des comptes provisoires établis par le collectif Les Morts de la Rue, et il est déjà supérieur à 2024. 912 décès avaient été relevés cette année-là. Les députés vont devoir se prononcer sur le projet de loi d'urgence agricole après presque deux semaines de débats. Le texte doit être voté cet après-midi. Il est censé apporter des réponses aux agriculteurs sur plusieurs sujets comme le stockage de l'eau. Les Alpes-Maritimes, le Var et les Alpes d'Haute-Provence. Après les fortes chaleurs des derniers jours, ces trois départements sont placés en vigilance orange aux orages cet après-midi. Une très grande partie du reste de l'Hexagone est concernée par une vigilance jaune également. Bientôt la fin du suspense pour plus d'un million de candidats. Les premières réponses vont tomber ce soir à partir de 19h. Notez bien sur la plateforme d'admission post-bac Parcoursup. Cette phase d'admission principale s'ouvre jusqu'au 11 juillet pour les lycéens et les étudiants qui souhaitent changer de voie. Et puis la fréquentation des salles de cinéma en nette progression au mois de mai, une hausse de 33% par rapport à la même période l'année dernière. Cela représente au total près de 15 millions d'entrées enregistrées, selon les chiffres du Centre National du Cinéma publiés aujourd'hui. Michael, le diable s'habille en Prada 2 et Juste une illusion font partie des films qui ont le mieux marché. Voilà pour l'essentiel de l'actualité. Passez une excellente journée.
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1: Bonjour à tous. Les recherches se poursuivent dans le Gers après la mise en examen du principal suspect. Liana est portée disparue depuis vendredi à Fleurance. Elle a été vue pour la dernière fois dans l'après-midi. Les opérations se concentrent aujourd'hui dans des bois aux abords de la commune et dans la rivière. Nous ne laissons rien au hasard, a déclaré tout à l'heure le commandant du groupement de gendarmerie du Gers, le colonel Philippe de la Fourcade. Le jeune homme victime d'une violente agression à Metz le week-end dernier est décédé. Après avoir reçu de nombreux coups à la tête, il était en état de mort cérébrale. Deux hommes doivent être présentés à un juge aujourd'hui. Au moins 929 personnes sont mortes sans domicile en 2025. Un hommage est rendu à toutes ces victimes aujourd'hui à Paris. Des comptes provisoires établis par le collectif Les Morts de la Rue et il est déjà supérieur à 2024. 912 décès avaient été relevés cette année-là. Les députés vont devoir se prononcer sur le projet de loi d'urgence agricole après presque deux semaines de débats. Le texte doit être voté cet après-midi. Il est censé apporter des réponses concrètes aux agriculteurs sur plusieurs sujets comme le stockage de l'eau. Les Alpes-Maritimes, le Var et les Alpes de Haute-Provence, après les fortes chaleurs des derniers jours, ces trois départements sont placés en vigilance orange aux orages cet après-midi. Une très grande partie du reste de l'Hexagone est concernée par une vigilance jaune également. Bientôt la fin du suspense pour plus

0: d'un million de candidats. Les premières réponses vont tomber ce soir à partir de 19h. Notez bien sur la plateforme d'admission post-bac Parcoursup. Cette phase d'admission principale s'ouvre jusqu'au 11 juillet pour les lycéens et les étudiants qui souhaitent changer de voie. Et puis la fréquentation des salles de cinéma en nette progression au mois de mai, une hausse de 33% par rapport à la même période l'année dernière. Cela représente au total près de 15 millions d'entrées enregistrées, selon les chiffres du Centre National du Cinéma publiés aujourd'hui. Michael, le diable s'habille en Prada 2 et Juste une illusion font partie des films qui ont le mieux marché. Voilà pour l'essentiel de l'actualité. Passez tous une excellente journée.
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3: Génération Mouvement La Machine organise un vide-grenier le samedi 13 juin, rue Roger Salengro, à La Machine. Accueil à partir de 6h, 2 euros le mètre linéaire, inscription au 07 69 67 32 47 ou bien au 06 47 33 43 07. Vous pouvez également venir retirer votre bulletin d'inscription le mardi après-midi au club qui se trouve à la même adresse. Venez nombreux exposer ou chiner dans un cadre ombragé et une surprise attendra. L'UFM Football vous propose dimanche 7 juin au stade Étienne Marais de La Machine une brocante, installation des 6h, buvette et restauration sur place. Paiement en CB disponible, 1,50€ le mètre linéaire. Réservation au 06 08 26 85 48. Le club photo ligérien vous donne rendez-vous pour leur exposition de photos annuelle samedi 13 et dimanche 14 juin à la salle des fêtes de Saint-Léger-des-Vignes. L'entrée est gratuite. Rendez-vous le samedi 13 de 10h à 19h et le dimanche 14 de 10h à 18h. Le Lions Club de Decize vous propose un récital de Jean-François Dichamps, pianiste international originaire de Decize, le vendredi 5 juin à 20h à la salle des fêtes de Decize. Attention, réservation conseillée par téléphone au 06 44 05 65 52. Tarif haut et gratuit pour les enfants de moins de 12 ans. La ville de Bourbon-Lancy vous invite à sa 11e édition du Salon du Livre Ancien, les 6 et 7 juin, de 10h à 18h à l'espace culturel Saint-Léger de Bourbon-Lancy. L'entrée est gratuite. Pour préparer le territoire de demain aux enjeux environnementaux,

0: Sud Nivernais Communauté souhaite recueillir vos idées, vos envies et vos attentes afin de construire un programme d'action. Pour cela, deux dispositifs sont mis en place. Un questionnaire ouvert jusqu'au 20 juin, disponible sur le site internet Sud Nivernais Communauté ou bien en version papier dans toutes les mairies, les bibliothèques, les maisons France Service, les maisons de santé et au siège de la communauté Sud Nivernais. Quatre ateliers citoyens seront également mis en place du 8 au 18 juin. Renseignements au 03 86 77 39 89. L'association des randonnées de Cisoise organise d'une part une randonnée à la journée à Planchet en Morvan, dimanche 7 juin, rendez-vous place de l'église à 9h. D'autre part une marche douce mercredi 10 juin à 14h, départ parking de la Copine à Chambert. Et enfin une marche nordique lundi 15 juin, rendez-vous parking à proximité de Baobab à Sougy-sur-Loire à 14h. Renseignements au 06 76 34 48 00. L'association des artisans et commerçants d'Ornois vous invite à sa grande foire commerciale et artisanale à Dorne le dimanche 7 juin. Cette année, la foire fête ses 10 ans sous le signe des Antilles. Au programme, de nombreuses animations, bandas, musique, mais aussi grande tombola avec un voyage aux Antilles à gagner d'une valeur de 5000 euros. Sur place, menu antillais à 22 euros par personne avec apéritif, rougailles, saucisses et riz, bananes et ananas flambés. Dépaysement garanti aux saveurs créoles, musique et animation, dimanche 7 juin pour la foire commerciale artisanale de Dorne. L'ensemble scolaire Sainte-Marie organise sa grande brocante samedi 6 juin dans les locaux de l'école. Venez chiner, vendre, trouver de bonnes affaires et profiter d'un moment convivial. Nombreux stands, vêtements, jouets, livres, déco et plein d'autres trésors. Buvettes et petites restaurations sur place. Renseignements au 06 43 79 24 34. Le comité des fêtes de Devet vous invite à sa marche et son méchoui le dimanche 14 juin. Trois parcours au départ de la mairie, 4 km départ jusqu'à 11h, 8 km départ à 9h30 et 13 km départ à 8h45. Menu à 25 euros pour les adultes et 12 euros pour les enfants de moins de 12 ans avec apéritif, entrée, méchoui ou jambon à la broche, flageolet, chips, fromage, dessert et café. Attention, réservation souhaitée avant le 9 juin au 06 06 42 71 26 ou bien au 07 68 33 32.
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1: Bonjour à tous, les recherches poursuivent dans le Gers après la mise en examen du principal suspect. Liana est portée disparue depuis vendredi à Fleurance. Elle a été vue pour la dernière fois dans l'après-midi. Les opérations se concentrent aujourd'hui dans des bois aux abords de la commune et dans la rivière. Nous ne laissons rien au hasard, a déclaré tout à l'heure le commandant du groupement de gendarmerie du Gers, le colonel Philippe de la Fourcade. Le jeune homme victime d'une violente agression à Metz le week-end dernier est décédé. Après avoir reçu de nombreux coups à la tête, il était en état de mort cérébrale. Deux hommes doivent être présentés à un juge aujourd'hui. Au moins 929 personnes sont mortes sans domicile en 2025. Un hommage est rendu à toutes ces victimes aujourd'hui à Paris. Des comptes provisoires établis par le collectif Les Morts de la Rue et il est déjà supérieur à 2024. 912 décès avaient été relevés cette année-là. Les députés vont devoir se prononcer sur le projet de loi d'urgence agricole après presque deux semaines de débats. Le texte doit être voté cet après-midi. Il est censé apporter aux agriculteurs sur plusieurs sujets comme le stockage de l'eau. Les Alpes-Maritimes, le Var et les Alpes de Haute-Provence, après les fortes chaleurs des derniers jours, ces trois départements sont placés en vigilance orange aux orages cet après-midi. Une très grande partie du reste de l'Hexagone est concernée par une vigilance jaune également. Bientôt la fin du suspense pour plus d'un million de candidats. Les premières réponses vont tomber ce soir à partir de 19h. Notez bien sur la plateforme d'admission post-bac Parcoursup. Cette phase d'admission principale s'ouvre jusqu'au 11 juillet pour les lycéens et les étudiants qui souhaitent changer de voie. Et puis la fréquentation des salles de cinéma en nette progression au mois de mai, une hausse de 33% par rapport à la même période l'année dernière. Cela représente au total près de 15 millions d'entrées enregistrées, selon les chiffres du Centre National du Cinéma publiés aujourd'hui. Michael, le diable s'habille en Prada 2, est juste une illusion.

0: font partie des films qui ont le mieux marché. Voilà pour l'essentiel de l'actualité. Une excellente journée.
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1: Bonsoir à tous. Des éléments trouvés sur le terrain dans l'affaire de la disparition de la jeune Liana dans le Gers. Le point de la gendarmerie cet après-midi alors que la collégienne reste introuvable depuis vendredi. Elle a disparu dans le secteur de Fleurance. En parallèle, un homme de 41 ans a été mis en examen pour enlèvement et séquestration et placé en détention provisoire. 170 à 180 gendarmes sont encore mobilisés sur le terrain. La justice passera, promet Sébastien Lecornu après les débordements ce week-end en marge des célébrations du sacre du Paris Saint-Germain. Le Premier ministre a évoqué des images lamentables lors des questions au gouvernement à l'Assemblée cet après-midi. Pour rappel, plus de 890 personnes ont été interpellées, en hausse de plus de 45% par rapport à 2025. Patrick Poivre d'Arvor visé par deux nouvelles plaintes pour agression sexuelle. Au total, 13 femmes accusent l'ancien journaliste de TF1 de viol et d'agression sexuelle. Les deux dernières plaignantes étaient âgées d'une vingtaine d'années au moins. Ce drame en Moselle, une femme de 37 ans a été retrouvée morte hier soir à Sarreguemines. Son conjoint a été placé en garde à vue. Le procureur de la République précise qu'il s'est présenté spontanément au commissariat en avoir étranglé la victime. Le couple a un enfant de 3 ans. C'est une grande première. L'intersyndicale de Décathlon appelle à la mobilisation nationale des salariés samedi. Les syndicats demandent une augmentation des salaires alors que l'entreprise spécialiste des articles de sport a enregistré un bénéfice net en hausse l'année dernière. La France vient de connaître son printemps le plus chaud jamais enregistré avec une moyenne de 13,8 degrés selon Météo France. Avec un mois d'avril très peu arrosé, ce printemps affiche également un déficit de précipitations de 30% et devient l'un des 10 les moins arrosés sur la période 59-2026. Et puis c'est le rendez-vous traditionnel avant chaque grande compétition. Emmanuel et Brigitte Macron sont allés à Clairefontaine aujourd'hui. C'est un moment avec les joueurs de l'équipe de France à quelques jours du Mondial. Très bonne soirée.
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1: Des éléments trouvés sur le terrain dans l'affaire de la disparition de la jeune Liana dans le Gers. Le point de la gendarmerie cet après-midi alors que la collégienne reste introuvable depuis vendredi. Elle a disparu dans le secteur de Fleurance. En parallèle, un homme de 41 ans a été mis en examen pour enlèvement et séquestration et placé en détention provisoire. 170 à 180 gendarmes sont encore mobilisés sur le terrain. La justice passera, promet Sébastien Lecornu après les débordements ce week-end en marge des célébrations du sacre du Paris Saint-Germain. Le Premier ministre a évoqué des images lamentables lors des questions au gouvernement à l'Assemblée cet après-midi. Pour rappel, plus de 890 personnes ont été interpellées, en hausse de plus de 45% par rapport à 2025. Patrick Poivre d'Arvor visé par deux nouvelles plaintes pour agression sexuelle. Au total, 13 femmes accusent l'ancien journaliste de TF1 de viol et d'agression sexuelle. Les deux dernières plaignantes étaient âgées d'une vingtaine d'années au moment des faits. Ce drame en Moselle, une femme de 37 ans a été retrouvée morte hier soir à Sarreguemines. Son conjoint a été placé en garde à vue. Le procureur de la République précise qu'il s'est présenté spontanément au commissariat en avouant avoir étranglé la victime. Le couple a un enfant de 3 ans. C'est une grande première. L'intersyndicale de Décathlon appelle à la mobilisation nationale des salariés samedi. Les syndicats demandent une augmentation des salaires alors que l'entreprise spécialiste des articles de sport a enregistré un bénéfice net en hausse l'année dernière. La France vient de connaître son printemps le plus chaud jamais enregistré avec une moyenne de 13,8 degrés selon Météo France. Avec un mois d'avril très peu arrosé, ce printemps affiche également un déficit de précipitation de 30% et devient l'un des 10 les moins arrosés sur la période 59-2026. Et puis c'est le rendez-vous traditionnel avant chaque grande compétition. Emmanuel et Brigitte Macron sont allés à Clairefontaine aujourd'hui. Le couple présidentiel a passé un moment avec les joueurs de l'équipe de France à quelques jours. Très bonne soirée.
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4: Génération Mouvement La Machine organise un vide-grenier le samedi 13 juin, rue Roger Salengro, à La Machine. Accueil à partir de 6h, 2 euros le mètre linéaire, inscription au 07 69 67 32 47 ou bien au 06 47 33 43 07. Vous pouvez également venir retirer votre bulletin d'inscription le mardi après-midi au club qui se trouve à la même adresse. Venez nombreux exposer ou chiner dans un cadre ombragé et une surprise attendra les exposants. L'UFM Football propose dimanche 7 juin au stade Étienne Marais de La Machine une brocante, installation des 6h, buvette et restauration sur place. Paiement en CB

0: disponible, 1,50€ le mètre linéaire. Réservation au 06 08 26 85 48. Le club photo ligérien vous donne rendez-vous pour leur exposition de photos annuelle samedi 13 et dimanche 14 juin à la salle des fêtes de Saint-Léger-des-Vignes. L'entrée est gratuite. Rendez-vous le samedi 13 de 10h à 19h et le dimanche 14 de 10h à 18h. Le Lions Club de Decize vous propose un récital de Jean-François Dichamp, pianiste international originaire de Decize, le vendredi 5 juin à 20h à la salle des fêtes de Decize. Attention, réservation conseillée par téléphone au 06 44 05 65 52. Tarif 15€ et les enfants de moins de 12 ans. La ville de Bourbon-Lancy vous invite à sa 11e édition du Salon du Livre Ancien, les 6 et 7 juin, de 10h à 18h à l'espace culturel Saint-Léger de Bourbon-Lancy. L'entrée est gratuite. Pour préparer le territoire de demain aux enjeux environnementaux, Sud-Nivernais Communauté souhaite recueillir vos idées, vos envies et vos attentes afin de construire un programme d'action. Pour cela, deux dispositifs sont mis en place. Un questionnaire ouvert jusqu'au 20 juin, disponible sur le site internet Sud-Nivernais Communauté ou bien en version papier dans toutes les mairies, les bibliothèques, les maisons France Service, les maisons de santé et au siège de la communauté Sud-Nivernais. Quatre ateliers citoyens seront également mis en place du 8 au 18 juin. Renseignements au 03 86 77 39 89. L'association des randonnées Decizoises organise d'une part une randonnée à la journée à Planchet en Morvan, dimanche 7 juin, rendez-vous place de 19h. D'autre part une marche douce mercredi 10 juin à 14h, départ parking de la Copine à Chanvert. Et enfin une marche nordique lundi 15 juin, rendez-vous parking à proximité de Baobab à Sougy-sur-Loire à 14h. Renseignements au 06 76 34 48 00. L'association des artisans et commerçants d'Ornois vous invite à sa grande foire commerciale et artisanale à Dorne le dimanche 7 juin. Cette année, la foire fête ses 10 ans sous le signe des Antilles. Au programme, de nombreuses animations, bandas, musique, mais aussi grande tombola avec un voyage aux Antilles à gagner d'une valeur de 5 000€. Sur place, menu antillais à 22€ par personne avec apéritif, rougail, saucisse et riz, bananes et ananas flambés. Dépaysement garanti aux saveurs créoles, musique et animation, dimanche 7 juin pour la foire commerciale de Dorne. L'ensemble scolaire Sainte-Marie organise sa grande brocante samedi 6 juin dans les locaux de l'école. Venez chiner, vendre, trouver de bonnes affaires et profiter d'un moment convivial. Nombreux stands, vêtements, jouets, livres, déco et plein d'autres trésors. Buvettes et petites restaurations sur place. Renseignements au 06 43 79 24 34. Le comité des fêtes de Devet vous invite à sa marche et son méchoui le dimanche 14 juin. Trois parcours au départ de la mairie, 4 km départ jusqu'à 11h, 8 km départ à 9h30 et 13 km départ à 8h45. Menu à 25€ pour les adultes et 12€ pour les enfants de moins de 12 ans avec apéritif, entrée, méchoui ou jambon à la broche, flageolet, chips, fromage, dessert et café. Attention, réservation souhaitée avant le 9 juin au 06 06 42 71 26 ou bien au 07 61 08 32.
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0: Regardons les prévisions de Météo France prévues pour demain, avec demain matin un ciel légèrement voilé, avec tout de même un petit peu de soleil en perspective. Demain après-midi, eh bien même programme, le ciel restera plutôt nuageux, avec de belles éclaircies tout de même. Les températures, eh bien on attend 12 degrés demain matin et une moyenne de 21 degrés demain après-midi. Merci de votre écoute, à bientôt sur SNR.
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Bonsoir à tous, un invité prestigieux à Clairefontaine à la veille du mondial, la première affiche des demi-finales femmes de Roland-Garros connue, et suite des demi-finales du championnat de France de basket, c'est l'actu sport du jour. Le foot, les bleus au complet, les 26 joueurs appelés pour la Coupe du Monde sont réunis à Clairefontaine, les finalistes de la Ligue des Champions ont rejoint leurs équipiers ce matin, et ce midi ils ont déjeuné avec Emmanuel Macron, le chef de l'État a rendu visite aux internationaux, comme le veut la tradition, avant les grands rendez-vous. Il était accompagné de son épouse et de la ministre des Sports, Marina Ferrari, les bleus qui disputeront jeudi soir leur premier match amical face à la Côte d'Ivoire à Nantes, puis ils affronteront l'Irlande du Nord lundi à Lille, avant de s'envoler pour Boston le 10 juin. Emmanuel Macron qui a aussi rencontré les joueuses de l'équipe de France, elles préparent leurs deux tours lundi à Lille, avant de s'envoler pour Boston.

0: La première confrontation ce soir entre le Paris Basket et Cholet dans la deuxième demi-finale. Hier, dans l'autre affiche, Monaco a dominé Nanterre. Les deux équipes se retrouveront demain. Et puis en basket, 3-3, des débuts mitigés pour les Françaises en Coupe du Monde. Les Bleus se sont inclinés cet après-midi contre le Japon, avant d'enchaîner par une victoire sur la Lituanie. Les Françaises qui rejoueront jeudi contre l'Ukraine, puis face au Canada. Le rugby, Laurent Labitte reste à Perpignan. Le directeur sportif de l'USAP vient de prolonger son contrat pour la prochaine saison. Arrivé en cours de saison pour remplacer Franck Azéma, Laurent Labitte est désormais lié au club catalan jusqu'en juin 2030. Perpignan est avant-dernier du top 14 et devra donc disputer le barrage d'accession pour garder sa place dans l'élite. Bonne soirée.
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1: Bonsoir à tous. Des éléments trouvés sur le terrain dans l'affaire de la disparition de la jeune Liana dans le Gers. Le point de la gendarmerie cet après-midi alors que la collégienne reste introuvable depuis vendredi. Elle a disparu dans le secteur de Fleurance. En parallèle, un homme de 41 ans a été mis en examen pour enlèvement et séquestration et placé en détention provisoire. 170 à 180 gendarmes sont encore mobilisés sur le terrain. La justice passera, promet Sébastien Lecornu après les débordements ce week-end en marge des célébrations du sacre du Paris Saint-Germain. Le Premier ministre a évoqué des images lamentables lors des questions au gouvernement à l'Assemblée cet après-midi. Pour rappel, plus de 890 personnes ont été interpellées, en hausse de plus de 45% par rapport à 2025. Patrick Poivre d'Arvor visé par deux nouvelles plaintes pour agression sexuelle. Au total, 13 femmes accusent l'ancien journaliste de TF1 de viol et d'agression sexuelle. Les deux dernières plaignantes étaient âgées d'une vingtaine d'années au moment des faits. Ce drame en Moselle a été retrouvé morte hier soir à Sarreguemines. Son conjoint a été placé en garde à vue. Le procureur de la République précise qu'il s'est présenté spontanément au commissariat en avouant avoir étranglé la victime. Le couple a un enfant de 3 ans. C'est une grande première. L'intersyndicale de Décathlon appelle à la mobilisation nationale des salariés samedi. Les syndicats demandent une augmentation des salaires alors que l'entreprise spécialiste des articles de sport a enregistré un bénéfice net en hausse l'année dernière. La France vient de connaître son printemps le plus chaud jamais enregistré avec une moyenne de 13,8 degrés selon Météo France. Avec un mois d'avril très peu arrosé, ce printemps affiche également un déficit de précipitations de 30% et devient l'un des 10 les moins arrosés sur la période 59-2026. Et puis c'est le rendez-vous traditionnel avant chaque grande compétition. Emmanuel et Brigitte Macron sont allés à Clairefontaine aujourd'hui. Le couple présidentiel a passé un moment avec les joueurs de l'équipe de France à quelques jours de la soirée.
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0: Bonjour, une petite sélection télé pour votre soirée du mardi 2 juin sur TF1 Koh-Lanta, les reliques du destin présentées par Denis Brognard. Sur France 2, laissez-vous guider, magazine présenté par Stéphane Bern et Laurent Deutsch sur le thème dans le Paris des années folles. Dans les années 1920, Paris est prise d'une frénésie de fêtes et de fantaisie qui n'a qu'un but, oublier la Première Guerre mondiale. Sur Arte, Europe, le choix des armes, documentaire. Après l'éclatement de l'URSS, l'idée que la guerre appartiendrait au passé s'est installée en Europe. La plupart des pays ont réduit leurs investissements militaires, mais aujourd'hui ce modèle vacille. Sur France 5, Mbappé, la diplomatie du ballon rond, documentaire. Sur M6, appel à témoins, magazine. Sur France 3, Alexandra L, série avec Julie Depardieu. Et puis sur TFX, Tout sauf toi, film avec Sydney Sweeney et Glenn Powell. Béa et Ben ont tout du couple parfait, mais après un premier rendez-vous idéal, un incident refroidit leur attirance jusqu'à leur retrouvaille inattendue lors d'un mariage. Très belle soirée à tous.
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0: C'est parti pour un nouveau Zoom sur 2-6. Bienvenue sur les ondes de Sud Nivernais Radio. On va parler de l'agenda culturel du mois de juin à 2-6. Et pour ce faire aujourd'hui, pour en parler, eh bien Benoît est avec nous. Bien sûr, Benoît, chargé de com à la mairie de 2-6. Salut Benoît.
1: Bonjour à tous.
0: Plus je suis nulle, je commence par les hommes. Mais pourquoi? Alors que Camille est avec nous également. Et j'aurais dû commencer par toi, Camille. Salut.
2: Bonjour à tous.
0: Tu vas bien?
2: Très bien, merci.
0: Bon, on est ravis de se retrouver pour cet agenda culturel du mois de juin, avec encore un programme plutôt chargé, on peut le dire. Plein de choses à découvrir. On va commencer avec un événement qui a eu déjà lieu plusieurs fois à 2-6. Ça aura lieu cette année le 7 juin à la salle des fêtes. Ça s'appelle des chansons plein la tête. C'est ça, Camille ?
2: Oui, effectivement, Virginie, c'est le retour des chansons plein la tête le dimanche 7 juin, après-midi à la salle Théodore Gérard, qui accueille un concert de variété pas comme les autres. Alors, sur scène, une douzaine d'artistes bénévoles, tous issus des musicales télévisées que l'on connaît. N'oubliez pas Les Paroles, The Voice, La Nouvelle Star, Eurovision, ou bien encore Star Academy. Vous retrouverez Hervé, Violaine, Dorian, Denis, Geoffrey, Elodie, Johan, Lucas, plusieurs maestros. De N'oubliez pas Les Paroles, pardon. Mais aussi Sana de The Voice Kid, Titouan passé par l'Eurovision, Axel de La Nouvelle Star et Dimet, gagnant du Grand Karaoké de France sur M6.
0: Et oui, donc ça, c'est vraiment normalement des gens que vous connaissez, que vous avez pu découvrir donc dans ces différents télécrochets donc à la télévision, et donc ils vont venir donc sur scène pour chanter des tubes et puis pour faire passer une belle après-midi à tous avec un beau programme tout au long de l'après-midi, Camille.
2: Oui, effectivement, donc ce sera des tubes d'hier et d'aujourd'hui, de Jean-Jacques Goldman à Michael Jackson, de Daniel Balavoine à Queen, mais encore de Joe Dassin à Louane, en passant par Michel Sardou. De quoi chanter avec les artistes, quel que soit son âge.
0: Voilà, il y en aura pour tous les goûts. Les bénéfices du concert sont reversés cette année à l'association Les Chats Libres, je crois.
2: Oui, c'est ça, ce sera eux qui vont tenir la buvette à l'occasion. Mm-hmm. Donc concernant le concert, l'entrée est à 8 euros, 5 euros en tarif réduit. Donc okay. Vous avez la possibilité de réserver à la mairie de 2-6 au 03 86 25 03 23. Sur place le jour même.
0: Voilà, donc il y a encore des places, il en reste un petit peu, Benoît ?
1: Il en reste un tout petit peu, vraiment un tout petit peu. On peut aussi les réserver via le site internet de la ville, www.ville-26.fr. Mm-hmm. Il y a un petit bandeau rouge quand vous êtes sur la page d'accueil qui vous permet d'arriver à une page où on peut réserver les places, mais il n'en reste plus beaucoup, donc...
2: Dépêchez-vous,
1: quoi.
0: Voilà, c'est ça. Et vous verrez, au pire, vous pouvez tenter votre chance donc le jour même,
1: mais moins sûr, quoi. Si la jauge est pleine, elle est pleine.
0: Donc des chansons plein la tête à découvrir à la salle des fêtes de 2-6, dimanche 7 juin à partir de 17h. On continue avec un autre événement, Benoît, le vendredi 19 juin à partir de 18h30 cette fois-ci à la Pointe des Halles.
1: Oui, cette année on va inaugurer la saison culturelle et de la meilleure des manières que ce soit avec un spectacle. Et une petite rencontre à 18h30, donc le vendredi 19 juin à la Pointe des Halles. L'idée, c'est d'inaugurer la saison culturelle de Cisoise avec un petit moment convivial au bord de la Loire dès 18h30. Sur place, restauration avec un food truck. Mm-hmm. Et suivi d'un spectacle familial à 20h avec la compagnie Wonder Kalin qui présentera son spectacle Le Fleuve Ambulant.
0: Le fleuve ambulant, c'est ça, à partir donc de 20h pour le spectacle et l'inauguration de la saison culturelle à partir de 18h30. Au niveau du spectacle, un spectacle du monde, hein.
1: C'est ça, c'est un spectacle, une déambulation à vélo. L'histoire, c'est une famille qui descend la Loire à vélo. La fille casse sa fourche de vélo. Et les adultes, en fait, ils se retrouvent au pied d'une installation artistique contemporaine, une espèce d'arche en métal. Et au cœur de cette œuvre, un téléphone sonne et c'est un canard furieux qui répond.
0: Okay.
1: parce que son nid a été détruit par l'installation de cette sculpture. Et en voulant réparer un peu cette injustice... la famille bascule dans un univers un petit peu fantastique, peuplé des créatures du fleuve, et comprend peu à peu l'urgence de défendre leurs droits.
0: Mmh. Donc voilà, il y a...

0: Il y aura vraiment de la poésie, de l'humour, ça va se mélanger, c'est sympa. Ce qu'il faut dire, c'est surtout que l'entrée est libre.
1: Ouais, bien sûr, c'est notre programmation culturelle estivale.
0: Exactement, bon, à part là des chansons plein la tête, mais parce que c'est autre chose. Hein, voilà. Mais sinon, c'est vrai que c'est également gratuit à partir de 18h30. Il y aura également restauration possible sur place, il me semble.
1: C'est ça.
0: Voilà, donc ça, on le répète, ça sera donc le vendredi 19 juin à partir de 18h30. Le spectacle, c'est à 20h. C'est gratuit, venez en profiter à la pointe des Halles.
1: Et j'en profite pour ajouter que les programmes seront, les programmes seront distribués ce jour-là, dès 18h30, par Séverine Collin, adjointe à la culture, et Justine Guyot, maire de Decize, qui ont préparé cette année encore une grosse programmation et on l'espère qui plaira à tous.
0: Très bien, donc on vous donne rendez-vous donc le vendredi 19 juin. On enchaîne bien sûr après le 19 juin, le 21 juin, bien sûr, traditionnel de musique, avec un programme chargé. Ça aura lieu donc cette année le dimanche.
1: Oui, un dimanche.
0: De 10h30 à 22h30 dans les rues de Decize. Vous allez bien sûr nous détailler ce programme.
1: Oui, alors on commencera à 10h30 à la salle d'enfer Rochereau, là où il y a l'école de musique, avec justement un concert de l'école de musique qui ouvre le bal avec un petit concert matinal, donc de 10h30 à 11h30 environ. C'est l'occasion aussi de découvrir toutes les disciplines de l'école de musique avant l'audition de fin d'année qui aura lieu le 29 juin.
0: Et oui, on en reparlera tout à l'heure, justement.
1: Oui, après une petite pause pour manger. Cette année, on a une déambulation des Ducs. C'est une troupe qui déambule dans les rues avec un mini château sur roue et qui joue beaucoup de chansons françaises de Bobby Lapointe, Nino Ferrer, Brel, Vassilu pour ceux qui connaissent, Brassens, etc.
0: Donc assez éclectique.
1: Voilà, donc de 15h à 15h45 environ, qui va se diriger vers les Halles, enfin la promenade des Halles, à la place de l'ancien kiosque, pour les plus anciens d'entre nous, où le groupe Septième Sens, un groupe de Decize, jouera jusqu'à 18h30 environ,
0: près,
1: de 16h à 18h30.
0: Ils vont prendre le relais. Septième Sens, alors c'était anciennement connu sous le nom Les Intrépides. Ils ont changé de nom.
1: C'est ça.
0: Dis donc, je savais pas, moi, ils avaient changé de nom.
1: Ouais, c'est un rebranding.
0: Ok, très bien. Donc ils prendront la possession donc des Halles pendant à peu près 2h30 de concert à découvrir. Donc en plus normalement à l'ombre, voilà, un petit peu plus au frais.
1: C'est ça. Après on reprend une déambulation. Les Ducs nous ramèneront vers la place de la mairie, pardon.
0: Ouais, ça va nous faire
1: remonter en centre-ville pour écouter Trio Revival Acoustic Songs. C'est un trio acoustique qui fait des reprises des années 70 à aujourd'hui, donc de 19h30 à 21h.
0: Oui.
1: Et après, on aura deux concerts. On aura soit Chapacouaï, Place Saint-Just, donc c'est plutôt du rock, ska, guinguette, accordéon, ou DJ Max, un jeune de Cisois, Place de la Mairie.
0: Ok, donc deux
1: salles, deux ambiances.
0: C'est exactement ce que j'allais dire, deux salles, deux ambiances. D'un côté, plus donc ska, rock, guinguette, tu l'as dit, accordéon, Place Saint-Just. Ou en haut, eh bien, ça sera plus électro avec DJ Max qui prendra les platines pour une fin de soirée dansante. On l'a dit, bien sûr, tout ça, c'est gratuit, c'est en plein air, c'est dans les rues de Decize. Il faudra venir en profiter. Ça démarre à 10h30 le matin et ça sera donc à l'entour de quoi, de minuit?
1: Ouais, quelque chose comme ça. Un petit peu avant, parce que le lendemain, c'est un lundi, on travaille.
0: Zut, on travaille. Ah, ça, c'est pas drôle, hein. Quand la fête de la musique, ça se passe un dimanche, c'est tout de suite moins rigolo. On espère en tout cas que bien sûr que le soleil sera au rendez-vous pour profiter donc de ce beau programme, donc fête de la musique de 10h30 à 22h30 à Decize, dimanche 21 juin. On enchaîne, Camille, avec un autre événement important. On en avait parlé le mois dernier un petit peu. Ça sera les 56e régates internationales de canoë qui auront lieu à Decize, bien sûr, les 27 et 28 juin.
2: Oui, tout à fait, Virginie, à la Pointe des Halles. Donc, pour clore ce mois de juin en beauté, Decize retrouve l'un de ses rendez-vous sportifs les plus emblématiques, les régates internationales de canoë, vous l'aviez dit, 56e édition. Donc, cette année, entre 40 et 50 clubs venus de toute la France et d'encore plus loin vont s'affronter sur le

0: bassin de la Loire, face au site de la Pointe des Halles. Donc c'est l'Espérance Privilégiée des Vignes qui organise l'événement avec de nombreux bénévoles.
1: Et oui, il en faut des bénévoles, hein. On en parle assez souvent sur les ondes, mais c'est vrai qu'au canoë, il faut quand même du monde pour organiser ce genre d'événement, hein. C'est très très important. Au niveau des courses, je crois que ça va se passer donc le samedi de 9h à 18h.
0: Oui, tout à fait. Donc les courses commenceront le samedi de 9h à 18h et avec en soirée le lancement des courses à l'australienne. Donc c'est un format assez spectaculaire où les concurrents s'élancent tous en même temps.
1: En peloton, c'est
0: voilà.
1: Ça.
0: Et le dimanche, reprise des courses de 9h à 16h.
1: Voilà, donc un grand week-end sportif et festif en bord de Loire. Pareil, ça c'est ouvert à tous, hein, vous pouvez y aller. Même ouvert aux animaux. Les animaux ont droit de venir, bien sûr tenus en laisse, hein, c'est toujours mieux. Et vous pouvez vous renseigner au 03 86 77 12 29 si vous avez des petites questions, n'hésitez pas. Donc les régates internationales de canoë, samedi 27 et dimanche 28 juin, bien sûr, à la Pointe des Halles de Decize. On termine avec le dernier événement du mois de juin, Benoît.
2: Ouais, le lundi 29 juin à 18h30 à la salle des fêtes. Ce sera l'audition de fin d'année de l'école de musique.
1: Voilà, on en parlait tout à l'heure. Voilà, ça sera l'heure des auditions le lundi 29 juin à la salle des fêtes. Alors, comment ça se passe?
2: Alors, tous les ateliers sont représentés sous la direction de Brigitte Gerbert, qui est bien connue des Decizoises et Decizois. Mmh. C'est le moment, en gros, de découvrir un petit peu tout le travail accompli tout au long de l'année par les élèves, de voir la progression et de voir les futurs grands artistes de demain.
1: Et c'est ça, on va voir naître les artistes sous nos yeux. Un rendez-vous convivial ouvert à tous également. Ça se passe
2: c'est gratuit.
1: La salle des fêtes de Decize, 18h30, le lundi 29 juin.
2: Et puis, il faut aller supporter, ça fait toujours plaisir.
1: Bah oui, ils sont contents quand même qu'on vienne les applaudir.
2: C'est ça.
1: Et c'est exactement ça, en fait. Hein. C'est le but de voir tout ce qui a été fait tout au long de l'année, de découvrir leur travail, leur progression, et puis de les féliciter. Donc, n'hésitez pas à aller les applaudir.
2: Et d'ailleurs, j'en profite pour ajouter, les inscriptions pour l'école de musique sont ouvertes, hein, pour l'année prochaine, pour tous ceux qui veulent s'inscrire. Vous pouvez vous renseigner auprès directement soit de l'école de musique, soit de la mairie. On saura vous aiguiller.
1: Voilà, faut pas hésiter. N'hésitez pas, oui, sur le site internet, hein, il y a un petit onglet école de musique, vous avez toutes les infos, vous pouvez retrouver tout ça sans problème. Voilà pour cet agenda du mois de juin. On va faire un petit récap. Dimanche 7 juin, des chansons plein la tête, salle des fêtes de Decize à partir de 17h. Attention, Benoît l'a dit tout à l'heure, il ne reste pas beaucoup de places. Si vous voulez prendre des places, vous contactez la mairie, vous allez sur le site internet de la ville. On a le lancement officiel de la saison culturelle vendredi 19 juin à 18h30 à la Pointe des Halles de Decize, suivi d'un spectacle intitulé Le fleuve ambulant. Ensuite, bien sûr, un programme chargé pour la fête de la musique, hein, le dimanche 21 juin. On retrouvera aussi donc les régates le 27, samedi 27 et dimanche 28 juin à la Pointe des Halles de Decize. Et donc lundi 29 juin, les auditions de l'école de musique à la salle des fêtes. Voilà, j'ai rien oublié, on a tout passé en revue,
0: on a tout dit,
1: on a été complet. Bien sûr, tout ça, on peut retrouver, hein, Benoît, également sur le site de la ville, hein, vous avez toutes les infos.
2: Sur le site,
1: le panneau lumineux,
2: www.ville-decize.fr, le panneau lumineux, les réseaux sociaux.
1: Voilà.
2: Abonnez-vous à Instagram d'ailleurs.
1: Voilà. Ah, ça faisait longtemps que tu l'avais pas dit.
2: Ouais, j'aime bien Instagram.
1: Voilà, non, mais bien sûr, vous pouvez retrouver tout ça. Il y a plein de com, hein, qui est fait pour tous les événements. Donc n'hésitez pas à partager et en parler autour de vous.
2: Et à venir aussi. Surtout.
1: Et à venir, bien entendu.
2: Surtout, tout est gratuit, tout est ouvert à tous. Enfin, c'est
1: le moment d'en
2: sympa,
1: profiter.
2: Quoi.
1: Ben oui, c'est quand même sympa. On se retrouve le mois prochain pour parler. Alors le mois prochain, ce qu'on fera, c'est qu'on fera juillet-août. Hein. On essaiera peut-être de faire les deux en même temps. On fera un petit combo.
2: Oui.
1: Comme ça sera plus simple. On fera vraiment les deux mois. Et puis merci à tous les deux. Merci Camille. Merci Benoît.
0: Merci Virginie.
2: Merci Sud Nivernais Radio.
1: Et bien de rien. Et on se retrouve donc le mois prochain pour continuer de parler de la saison culturelle dans Zoom sur Decize. Au revoir.
0: Au revoir.
2: Au revoir.
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1: Le texte se veut une réponse au mouvement de colère des agriculteurs de l'hiver dernier. Le projet de loi d'urgence agricole a été largement adopté ce soir par les députés en première lecture. Accès à l'eau, lutte contre la concurrence déloyale ou encore contre la prédation du loup, la ministre de l'Agriculture, Annie Genevard, salue une étape décisive avant le passage devant le Sénat. Le RN a apporté son soutien au gouvernement, tandis que la gauche a unanimement voté contre en dénonçant notamment des reculs environnementaux. Autre texte adopté ce soir, le Parlement valide la réduction de la durée d'allocation chômage après une rupture conventionnelle. La réforme prévoit de la ramener de 18 à 15 mois pour les allocataires âgés de moins de 55 ans. Cette mesure doit permettre au gouvernement de faire jusqu'à 800 millions d'euros d'économies à partir de 2029. Dans l'actualité également, Patrick Poivre d'Arvor visé par deux nouvelles plaintes pour agression sexuelle. Ce sont désormais 13 femmes qui accusent l'ancien présentateur du 20h de TF1. Adolphe PPDA est à ce jour mise en examen dans un seul dossier, un viol commis en 2009 sur la journaliste Florence Porcel. Il a toujours nié l'ensemble de ses accusations. Un mémorial en hommage aux victimes du génocide des Tutsis au Rwanda. Il a été inauguré aujourd'hui sur les bords de Seine à Paris par Emmanuel Macron aux côtés de son homologue rwandais Paul Kagame. En 2021, le chef de l'État s'était rendu à Kigali pour reconnaître les responsabilités de la France dans le génocide qui a fait au moins 800 000 morts en 1994. L'été 2026 sera probablement plus chaud que la normale en France selon Météo France. L'organisme vient de dresser le bilan de la saison écoulée. Nous avons vécu le printemps le plus chaud jamais enregistré depuis le début des mesures avec une température moyenne de 13,8 degrés. Et puis bientôt, un nouveau sponsor sur les maillots du 15 de France. Selon Le Parisien, l'entreprise CMA-CGM s'apprête à succéder dès cet été au groupe Altrade. L'accord devrait être scellé dans les prochains jours à l'occasion des 2014 qui auront lieu les 19 et 20 juin à Marseille. Très bonne soirée à tous.
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1: est... Bonsoir à tous. Le texte se veut une réponse au mouvement de colère des agriculteurs de l'hiver dernier. Le projet de loi d'urgence agricole a été largement adopté ce soir par les députés en première lecture. Accès à l'eau, lutte contre la concurrence des lois.

0: royale ou encore contre la prédation du loup, la ministre de l'Agriculture, Annie Genevard, salue une étape décisive avant le passage devant le Sénat. Le RN a apporté son soutien au gouvernement, tandis que la gauche a unanimement voté contre en dénonçant notamment des reculs environnementaux. Autre texte adopté ce soir, le Parlement valide la réduction de la durée d'allocation chômage après une rupture conventionnelle. La réforme prévoit de la ramener de 18 à 15 mois pour les allocataires âgés de moins de 55 ans. Cette mesure doit permettre au gouvernement de faire jusqu'à 800 millions d'euros d'économies à partir de 2029. Dans l'actualité également, Patrick Poivre d'Arvor visé par deux nouvelles plaintes pour agression sexuelle. Ce sont désormais 13 femmes qui accusent l'ancien présentateur du 20h de TF1. 78 ans, PPDA est à ce jour mis en examen dans un seul dossier, un viol commis en 2009 sur la journaliste Florence Porcel. Il a toujours nié l'ensemble de ses accusations. Un mémorial en hommage aux victimes du génocide des Tutsis au Rwanda. Il a été inauguré aujourd'hui sur les bords de Seine, à Paris, par Emmanuel Macron, aux côtés de son homologue rwandais Paul Kagame. En 2021, le chef de l'État s'était rendu à Kigali pour reconnaître les responsabilités de la France dans le génocide qui a fait au moins 800 000 morts en 1994. L'été 2026 sera probablement plus chaud que la normale en France, selon Météo France. L'organisme vient de dresser le bilan de la saison écoulée. Nous avons vécu le printemps le plus chaud jamais enregistré depuis le début des mesures, avec une température moyenne de 13,8 degrés. Et puis bientôt, un nouveau sponsor sur les maillots du 15 de France. Selon Le Parisien, l'entreprise CMA-CGM s'apprête à succéder dès cet été au groupe Altrad. L'accord devrait être scellé dans les prochains jours à l'occasion des 2014 qui auront lieu les 19 et 20 juin à Marseille. Très bonne soirée à tous.
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